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1: Bonjour à tous. Les pompiers ont encore lutté toute la nuit. Le méga-feu est stabilisé depuis hier en Gironde. 14 reprises de feu ont été signalées sur des zones qui avaient déjà été parcourues par le feu, précise la préfète du département. Hier, les campings de la Cano ont été évacués par mesure de précaution. 4000 vacanciers ont dû quitter leur location. 42 000 hectares ont brûlé. Au Porge, en Gironde, l'incendie n'est pas encore maîtrisé, indique la mairie. Elle appelle les habitants à ne pas se rendre près de la zone concernée pour ne pas gêner les secours. Dans le Var, l'incendie est officiellement fixé, 4500 hectares parcourus en 8 jours près de Pont-Aves. Près de 5000 habitants et touristes ont dû être évacués, mais le travail se poursuit, la vigilance reste de mise, assure la préfecture. Par ailleurs, un homme soupçonné d'être à l'origine d'une dizaine de départs de feu a été interpellé. Âgé de 23 ans, il a été mis en examen et placé en détention provisoire. En revanche, la piste volontaire est écartée pour l'incendie principal, selon la gendarmerie. Dans l'actualité aussi, reprise des frappes. Moyen-Orient, les États-Unis, l'Arabie Saoudite affirme avoir visé conjointement plusieurs sites logistiques et d'armement terroristes dans l'est de l'Irak. Une réponse à des tirs de drones lancés depuis l'Irak et interceptés par la défense saoudienne, mais aussi des tirs de missiles iraniens contre les forces américaines basées au Moyen-Orient. Dans la région, le calme était revenu depuis ce week-end. Garde à vue levée pour le suspect de l'attaque au couteau à Paris. La police évoque un état de santé du mis en cause incompatible avec la garde à vue pour des raisons psychiatriques. L'homme a été interpellé lundi après avoir blessé des passants à l'arme blanche dans le 17e arrondissement. Il tenait des propos incohérents. L'état de deux des trois femmes blessées est stabilisé. Et puis, 24 heures et 24 minutes, c'est le temps qu'a duré le vol d'essai et sans escale de l'Airbus A350-1000 ULR reliant Melbourne à Toulouse. L'appareil s'est posé hier sur le tarmac toulousain après un peu plus de 23 000 km sans se poser. Les premiers vols commerciaux avec cet avion économe sont prévus en octobre 2027. Voilà pour l'actualité. Très bon début de journée à tous.

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4: Et nous sommes le 29 juillet. Aujourd'hui, nous fêtons les Martes. Et en ce 29 juillet, je pourrais vous parler de la création du mouvement scout en 1907 ou encore de l'inauguration de l'Arc de Triomphe à Paris en 1836. Mais le 29 juillet 1881 est promulguée une loi toujours en vigueur, une loi importante pour la démocratie, celle sur la liberté de la presse. Elle définit les libertés et les responsabilités de la presse française et impose un cadre légal à toute publication. Partie intégrante plus d'un siècle plus tôt de la Déclaration des droits de l'homme de 1789, dans son article 11, les régimes successifs de la Révolution et d'après ont considérablement restreint cette liberté. Au retour de la République en 1870, après la défaite de Sedan et l'abdication de Napoléon III, la France compte 250 quotidiens. Il est temps de légiférer et la Troisième République proclame la liberté de la presse, une liberté quasi absolue qui sera encadrée au fil du temps. En 1972, on interdit la discrimination, l'injure ou la diffamation à l'égard d'une personne ou d'un groupe de personnes en raison de leur origine ou de leur appartenance à une ethnie, une nation, une race ou une religion. La loi Guesso du 13 juillet 90 sanctionne la négation des crimes contre l'humanité perpétrés par le régime nazi. Enfin, la lutte contre la diffusion des fausses informations, les fake news, a, elle, été votée en 2018. La citation du jour est signée du journaliste Edoui Plenel. La liberté de la presse n'est pas un privilège des journalistes, mais un droit des citoyens.
5: Un droit des citoyens qu'on aime plutôt bien. On a beaucoup de chance, d'ailleurs, de l'avoir, cette liberté de la presse. Merci beaucoup, François Germain, pour cette citation, pour cette éphéméride. Et justement, la presse, on va la retrouver là tout de suite. Bienvenue sur Bretagne 5, il est 7h. L'Info Bretagne 5 ce matin, c'est avec Nicolas Gomez. Bonjour Nicolas.
6: Bonjour à tous. Encore une nuit acharnée pour les pompiers en Gironde. L'incendie est stabilisé depuis hier, mais toujours pas fixé. Les soldats du feu ont dû faire face à de nombreuses reprises par endroits. Des pompiers dont le travail s'annonce encore plus compliqué. Le vent doit se lever, la chaleur l'accompagnera. Météo France prévoit un nouveau pic de chaleur aujourd'hui avec localement 42 degrés dans le sud-ouest. 16 départements sont placés en vigilance orange canicule. La Gironde, les Landes, une partie de l'Auvergne-Rhône-Alpes et de la Franche Comté. Conséquence, 65 départements sont en vigilance orange pour un risque de feu de forêt élevé dans tout l'Hexagone. Dans le Var, on souffle un peu. Après 8 jours de mobilisation sans relâche des pompiers, le feu du Gros Bessillon est officiellement fixé, annonce la préfecture. Il aura parcouru 4800 hectares dans le secteur de Pont-Eves. Dans l'actualité aussi, la pause aura été de courte durée au Moyen-Orient. Après 4 jours sans frappe, l'Arabie Saoudite annonce avoir intercepté des drones provenant d'Irak. Depuis vendredi soir, aucun missile, ni engin, ni militaires n'avaient été tirés dans la région. Des installations pétrolières ont été visées. Le commandement militaire américain affirme avoir frappé plusieurs sites logistiques et d'armement terroristes dans l'est de l'Irak en réponse dans des frappes conjointes avec l'aide de l'Arabie Saoudite. Conséquence, les cours du pétrole rebondissent ce matin après plusieurs jours de baisse. Au Japon, les recherches de disparus se poursuivent après le séisme de magnitude 7,1 qui a touché le pays hier. Le dernier bilan fait état de 13 morts dans le sud-ouest, mais ce bilan pourrait encore grimper. Ils sont plusieurs dizaines, possiblement ensevelis sous les étages d'un centre commercial qui s'est effondré. Des dégâts considérables ont été confirmés, des effondrements de bâtiments, des incendies et des dommages sur les routes, a annoncé la première ministre du Japon. Aucune anomalie n'a été signalée dans les centrales nucléaires du pays. Et puis, c'est le retour de l'homme araignée au cinéma. Spider-Man Brand New Day sort aujourd'hui dans les salles obscures. Il y a 5 ans, le dernier opus avait été le premier film de l'ère Covid a dépassé le milliard de dollars au box-office mondial. Voilà pour l'actualité. Très bon début de journée à tous.
5: Merci Nicolas Gomez. Le thermomètre est monté bien haut hein, hier, mardi. On en parle tout de suite avec Sébastien Decaux de Météo Bretagne. Bonjour Sébastien.
7: Bonjour à tous. Il a fait jusqu'à 31 degrés hier mardi à Rostronin, 32 degrés à Vannes et 33 degrés à Rennes. Ces fortes chaleurs eh bien, elles vont s'intensifier ce mercredi après-midi, en particulier sur l'est de la Bretagne. Alors on démarre la journée avec des thermomètres hein, qui affichent entre 13 et 18 degrés. Côté ciel, beaucoup de soleil sur quasiment toute la région, il y a une exception. Si vous avez prévu d'aller à la plage aujourd'hui, mieux vaudra consulter les webcams et puis les imageries satellitaires, car entre le littoral d'Iroise et le littoral costa-armoricain, des entrées maritimes pourraient jouer les troubles faits avec des nuages bas, des brumes et des brouillards. En tout cas, côté température, on prévoit 23 à 27 le long de la Manche. 25 degrés sont prévus à Brest, 26 à Quimper, entre 25 et 28 sur le littoral sud. Et ce sera beaucoup plus chaud dans l'intérieur des terres avec 30 degrés à Carhaix et Pontivy. 32 à 33 degrés sont prévus entre Dinan-Loudéac et le pays de Brocéliande, jusqu'à 35 à Rennes, 36 pour Vitré et la Guerche de Bretagne et jusqu'à 37 degrés en allant vers Ancenis. Pour jeudi, les grisailles seront assez imposantes en matinée. L'après-midi, les éclaircies vont dominer dans un ciel parsemé de cumulus et de voiles d'altitude. Avec un flux qui s'oriente au secteur nord-ouest, eh bien, une baisse des températures sera observée. Les maximales resteront, ceci dit, bien estivales, voisines de 22 à 24 degrés le long de la Manche, de 23 à 26 degrés sur le littoral morbihanais, jusqu'à 27 à 30 degrés encore dans l'intérieur des terres. Pour cette fin de semaine, les éclaircies domineront jusqu'à dimanche avec quelques passages nuageux complètement décoratifs, des températures supérieures aux moyennes de saison. Et puis, prochains espoirs de précipitations entre lundi et mardi prochain. Cela reste à préciser, mais ça serait bien évidemment une bonne nouvelle. Très bonne journée à tous et à bientôt.
5: Merci Sébastien Decaux et à tout à l'heure, surtout pour de nouvelles prévisions. Allez Bretagne 5 matin, c'est parti, c'est Axel Bousquet pour cette nouvelle émission, ce mercredi 29 juillet. Le petit air de l'été dans un instant avec Raphaël, on reviendra sur ABBA avec Dancing Queen, on vous proposera également la rediff de l'été d'Inno & Tech avec Eric Gobert. Aujourd'hui, l'invention, le grille-pain. Patrick Huffard nous donnera ses pronostics hippiques depuis Enghien-Soisy avec le prix de Pigalle. Un petit peu plus tard, on aura l'actu des mobilités avec Clémence Lobary, avec l'Europe qui abaisse la dose admissible d'un polluant éternel dans l'eau. On vous proposera le journal des sports avec Louis Crépeau. On aura aussi le bulletin de la mer un petit peu plus tard avec Géraldine. Et puis, le livre du jour de Frédéric Coster, livre du jour à découvrir, ça s'appelle La Première Reine. Ce sera tout à l'heure avant 7h30.
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5: Le 7-9, avec un petit peu de musique, on démarre fort avec le petit air de l'été de Raphaël. Et ABBA tout de suite, Raphaël.
2: Décidément, vous saurez que j'aime beaucoup le groupe ABBA. Je vous l'ai fait écouter la semaine dernière. Allez, je ne résiste pas de vous le faire écouter à nouveau cette semaine. Peu de chansons peuvent prétendre au statut d'hymne universel. Dancing Queen en fait partie. Sortie en 1976, elle raconte l'insouciance de la jeunesse et le plaisir de danser jusqu'au bout de la nuit. Avec son élégance et son sens mélodique incomparable, ABBA signe ici l'un de ses plus grands succès et aussi un des plus grands succès de l'histoire de la pop. Un titre qui continue de remplir les pistes de danse partout dans le monde. Et si vous n'avez pas de piste de danse, on peut très bien aussi danser sur Dancing Queen au camping.

0: Voilà comment se mettre en joie de si bon matin grâce au petit air de l'été de Raphaël et Abba Dancing Queen Souvenir Bretagne 5 ce matin.
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0: Et encore un petit peu de musique avant d'en trouver l'info. Nicolas Gomez ici quelques secondes. Je vous propose cette fois Courtney Barnett avec Mantis ce matin sur Bretagne 5. Bonjour et bienvenue.

0: Quasiment 7h15, vous êtes sur Bretagne 5 ce mercredi 29. On retrouve l'info, la rédaction avec Nicolas Gomez.
1: Bonjour à tous, encore une nuit acharnée pour les pompiers en Gironde. L'incendie est stabilisé depuis hier mais toujours pas fixé. Les soldats du feu ont dû faire face à de nombreuses reprises par endroits. Des pompiers dont le travail s'annonce encore plus compliqué. Le vent doit se lever, la chaleur l'accompagnera. Météo France prévoit un nouveau pic de chaleur aujourd'hui avec localement 42 degrés dans le sud-ouest. 16 départements sont placés en vigilance orange canicule. La Gironde, les Landes, une partie de l'Auvergne-Rhône-Alpes et de la Franche-Comté. Conséquence, 65 départements sont en vigilance orange pour un risque de feu de forêt élevé dans tout l'Hexagone. Dans le Var, on souffle un peu. Après 8 jours de mobilisation sans relâche des pompiers, le feu du Gros Bessillon est officiellement fixé, annonce la préfecture. Il aura parcouru 4800 hectares dans le secteur de Pontevès. Dans l'actualité aussi, la pause aura été de courte durée au Moyen-Orient. Après 4 jours sans frappe, l'Arabie Saoudite annonce avoir intercepté des drones provenant d'Irak. Depuis vendredi soir, aucun missile ni engin militaire n'avait été tiré dans la région. Des installations pétrolières ont été visées. Le commandement militaire américain affirme avoir frappé plusieurs sites logistiques et d'armement terroristes dans l'est de l'Irak en réponse dans des frappes conjointes avec l'aide de l'Arabie Saoudite. Conséquence, les cours du pétrole rebondissent ce matin après plusieurs jours de baisse. Au Japon, les recherches de disparus se poursuivent après le séisme de magnitude 7,1 qui a touché le pays hier. Le dernier bilan fait état de 13 morts dans le sud-ouest, mais ce bilan pourrait encore grimper. Ils sont plusieurs dizaines, possiblement ensevelis sous les étages d'un centre commercial qui s'est effondré. Des dégâts considérables ont été confirmés, des effondrements de bâtiments, des incendies et des dommages sur les routes, a annoncé la première ministre du Japon. Aucune anomalie n'a été signalée dans les centrales nucléaires du pays. Et puis, c'est le retour de l'homme araignée au cinéma. Spider-Man Brand New Day sort aujourd'hui dans les salles obscures. Il y a 5 ans, le dernier opus avait été le premier film de l'ère Covid à dépasser le milliard de dollars au box-office mondial. Voilà pour l'actualité. Très bon début de journée à tous.
0: Merci Nicolas Gomez. On se connecte avec Enguien. Tout de suite, on retrouve Patrick Huffard sur place pour les courses de ce mercredi. Patrick.
2: Bonjour Axel. Le prix de Pigalle, le Quintet Plus de ce mercredi, va opposer 16 trotteurs d'âge d'assez bon niveau sur la distance classique de 2875 mètres. Tous partiront de la même aire de départ, ce qui rend l'épreuve très ouverte. Seconde de l'excellent Dayak, il y a une dizaine de jours, ici même à Enghien, mais sur un parcours de vitesse, Jane Mab, le numéro 4, a pour elle la forme et la régularité. Dans les 10 quintés qu'elle a courus, elle n'a pas gagné, mais elle s'est déjà classée 5 fois. Et sur ses 56 courses, elle n'a été disqualifiée que 7 fois. Gisou Détang, le numéro 9, est bien plus délicat. Il vient d'être distancé 3 fois de suite dans ses 3 derniers quintés. Mais s'il veut bien trotter, il gagne souvent. C'était le cas le 5 juin à Vincennes. Jolivert du Gers, le numéro 13, est plus fiable. Et même si en classe pure, Gisou Détang lui est supérieur, cette régularité est un atout. Attention à Il vient du Lude, le numéro 14, qui plafonne depuis quelques mois, mais qui, s'il retrouve la forme qu'il avait au printemps, sera un bon client. Jalimède le 2 et Ipalio le 11 compléteront notre choix. Voici donc nos numéros 4, 9, 13, 14, 2 et 11. À tout à l'heure Axel pour rappeler le pronostic.
0: À tout à l'heure Patrick, merci beaucoup.
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0: Et on fait sauter les tartines tout de suite avec Eric Gobert, la rediff de l'été d'InnoNTech consacrée ce matin aux grippes.
4: Bonjour Axel et bonjour à tous. Aujourd'hui dans InnoNTech, retournons dans nos cuisines pour parler d'un objet familier que nous utilisons presque tous les jours. Je veux parler du grille-pain. Alors avant le grille-pain, les tranches de pain étaient chauffées à la flamme ou sur des plaques au four, une méthode lente et peu pratique. Il fallait attendre longtemps pour obtenir un toast uniforme et le risque de brûler le pain était constant. Alors, l'histoire du grille-pain moderne commence à la fin du 19e siècle. En 1893, l'Américain Albert Marsh met au point un fil résistant à la chaleur en alliage de nickel et de chrome appelé nichrome qui allait devenir le cœur des grille-pains électriques. Ce matériau permet de chauffer le pain rapidement et de manière uniforme, révolutionnant la cuisine domestique. Peu après, en 1905, Frank Sellor, un ingénieur de General Electric, commercialise le premier grille-pain électrique fonctionnel capable de griller le pain de façon continue grâce au fil chauffant. La première version automatique avec minuterie et ressort permettant d'éjecter le toast apparaît dans les années 1920, rendant l'appareil sûr et accessible à un plus large public. L'innovation ne s'arrête pas là. Dans les années 1960 et 1970, les grille-pains deviennent plus compacts, design et pratiques, avec des fonctions supplémentaires comme le réglage du brunissage, le mode décongélation et même des modèles capables de griller les deux côtés simultanément. Aujourd'hui, certaines versions utilisent des capteurs intelligents pour détecter l'humidité du pain et ajuster la cuisson. Le grille-pain illustre bien l'évolution de la technologie domestique, de la flamme à l'électrique, puis à l'électronique intelligente. Il a transformé un geste quotidien en expérience rapide, sûre et personnalisée, tout en devenant un objet de design dans nos cuisines. Ainsi, derrière ce petit objet du quotidien se cache une histoire d'innovation technique, d'adaptation culturelle et d'amélioration continue. Le grille-pain rappelle que même si les inventions les plus simples peuvent avoir un impact durable sur notre vie quotidienne. Je vous retrouve dès demain matin pour évoquer un autre objet du quotidien très sécurisant. D'ici là, excellente journée, à l'écoute de Bretagne 5, bien entendu.
0: Bien entendu, merci Eric Gobert. Et à demain pour un nouvel épisode d'Inno & Tech. On enchaîne avec l'actu des mobilités, tout de suite avec Clémence Lobary. L'Europe abaisse la dose admissible d'un polluant éternel dans l'eau. Le coût du soutien de l'État au déploiement des énergies renouvelables devrait augmenter de 11% l'année prochaine. Et puis la fourmi invasive Tapinoma magnum menace la biodiversité d'une commune près de Toulouse. Clémence.
5: L'Europe serre la vis sur les polluants éternels et abaisse fortement la dose journalière admissible du TFA, un polluant omniprésent dans l'eau. Il se forme lors de la dégradation des pesticides ou de certains gaz utilisés dans l'industrie. Extrêmement persistant, on le retrouve dans les sols, les nappes phréatiques et au bout du compte, dans l'eau potable. Le seuil admissible est donc divisé par 3,5. Lors d'une étude de l'Agence nationale de sécurité sanitaire en France, publiée en décembre 2025, le TFA a été retrouvé dans 92% des échantillons d'eau. L'État augmente ses charges de soutien aux énergies renouvelables en 2027. Une hausse de 11%, soit plus de 10 milliards d'euros pour leur déploiement, selon une délibération de la Commission de régulation de l'énergie. Les charges de service public de l'énergie servent à couvrir les missions de service public, dont celles liées au rachat à un prix bonifié de l'électricité d'origine renouvelable. Et puis, cette espèce de fourmi n'est pas la bienvenue dans la région de Toulouse. La ville de Saint-Orens-de-Gameville a averti ses habitants face à la multiplication des fourmis invasives Tapinoma magnum. Elles menacent en effet la biodiversité locale alors que les colonies peuvent compter plusieurs millions d'individus. La commune conseille donc de lutter contre ces colonies en versant notamment de l'eau chaude sous le nid ou de l'arroser abondamment.
0: Merci, merci Clémence Lobary. On passe au sport. Louis Crépeau, tout de suite pour le journal des sports. Il est 7h22.
6: Bonjour à tous. Les premières idées de jeu du sélectionneur Zidane. Un projet de la FIFA crée la colère. Et puis les Français du tennis en lice cette semaine. C'est l'actu sport ce matin. L'ère Zidane a donc débuté 20 ans après sa dernière apparition avec l'équipe de France. Zinedine Zidane est devenu hier officiellement le nouveau sélectionneur après 14 ans de Didier Deschamps. Un nouveau sélectionneur qui a promis d'apporter sa patte et sa façon de faire. Il a aussi évoqué les premières idées de jeu de son équipe de France. Et sans surprise, ce sera plutôt offensif. Écoutez.
7: Ce que je peux vous dire, c'est que je suis animé par le jeu. J'étais un numéro 10. Moi, ce qui m'anime, c'est d'aller marquer des buts. Bien sûr, il faut un équilibre d'équipe, c'est forcément le plus important. Mais j'ai vécu 25 ans en Espagne, vous savez ce que ça veut dire. Et moi, sur le terrain, j'étais un leader de terrain. Et aujourd'hui, je vais devenir leader par mon expérience, par ce que j'ai fait, par ce que je crois être maintenant comme entraîneur. Donc voilà, mais vous allez voir ça tranquillement. On va se revoir rapidement.
6: Et on attend désormais la nomination du staff de Zinedine Zidane avant le premier match prévu le 25 septembre en Turquie. Un mot de la préparation estivale, pas de sentiment pour Lens pour ses retrouvailles avec son ancien entraîneur Pierre Sage, désormais à Crystal Palace. Le le RC Lens l'emporte 3-0 dans un match de 45 minutes. Pendant ce temps, ce projet de la FIFA qui provoque une tempête, le président de l'instance Gianni Infantino envisage de vendre des parts de la Coupe du Monde. Il aurait rencontré des fonds d'investissement proches de l'administration Trump. L'opération pourrait rapporter des milliards d'euros, mais soulève la colère. Réaction outrée de l'UEFA, l'instance européenne dénonce le projet dans un communiqué et prévoit une réunion d'urgence cette semaine. Le tennis, les Français au premier tour de l'Open de Washington. Déception et inquiétude pour Arthur Fils, battu par l'Espagnol Rodar. Ça passe pour Hugo Humbert et Adrien Manarino. Et puis,

0: italienne. Nous sommes en juin 1868. Nina, 15 ans, entre au service de Marguerite, princesse de Piémont. La toute jeune femme de chambre comprend aussitôt qu'elle n'est qu'un pion dans un univers d'intrigues. Née pour servir, elle se promet cependant d'être une maîtresse de son destin, déterminée à gagner son indépendance. Un vieux majordome va l'y aider en lui apprenant à lire, ce qui changera à jamais son existence. Quelques mois auparavant, Marguerite a épousé à 16 ans le prince de Savoie, Humbert, fils du roi Victor Emmanuel II. Préparée à son rôle, elle refuse pourtant d'être réduite à la seule fonction qui lui soit dévolue, donner au trône un héritier. Par sa personnalité et sa volonté, elle gagne l'affection du peuple et devient une icône de son temps, la première reine d'Italie. Jusqu'à ce jour fatidique de juillet 1900, où quelques instants suffiront à bouleverser sa vie. Nina, Marguerite, deux femmes que tout oppose, pourtant unies par un désir d'émancipation et de liberté. Alessandra Selmi, l'autrice de La splendeur des Crespi, leur donne voix dans un roman flamboyant. La première reine d'Alessandra Selmi est parue chez Albin Michel.
1: Merci beaucoup Frédéric Coster. Voici la suite de votre émission. Tout à l'heure, un petit peu avant 8h, on reviendra sur les Prime Télé pour ce mercredi 29 juillet. On vous proposera aussi notre rendez-vous 100% breton. Bresse, Peine d'Aben, Michel Prisiac avec la vie d'une jeune agriculteur en 1960. Géraldine et son bulletin de la mer également au programme, et puis on reviendra sur l'info et la météo. Ça sera d'ici quelques minutes. Ne bougez pas surtout et restez branchés Bretagne 5.
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1: On est mercredi 29 juillet. Bienvenue sur Bretagne 5, si vous prenez l'émission en cours de route. Il est 7h30. C'est Axel Bousquet et je donne le micro tout de suite à Nicolas Gomez pour le rappel de l'info. Bonjour Nicolas.
8: Bonjour à tous. Encore une nuit acharnée pour les pompiers en Gironde. L'incendie est stabilisé depuis hier mais toujours pas fixé. Les soldats du feu ont dû faire face à de nombreuses reprises par endroits. Des pompiers dont le travail s'annonce encore plus compliqué. Le vent doit se lever, la chaleur l'accompagnera. Météo France prévoit un nouveau pic de chaleur aujourd'hui avec localement 42 degrés dans le sud-ouest. 16 départements sont placés en vigilance orange canicule. La Gironde, les Landes, une partie de l'Auvergne-Rhône-Alpes et de la Franche-Comté. Conséquence, 65 départements sont en vigilance orange pour un risque de feux de forêt élevé dans tout l'Hexagone. Dans le Var, on souffle un peu. Après 8 jours de mobilisation sans relâche des pompiers, le feu du Gros Bessillon est officiellement fixé, annonce la préfecture. Il aura parcouru 4800 hectares dans le secteur de Pont-Eves. Dans l'actualité aussi, la pause aura été de courte durée au Moyen-Orient. Après 4 jours sans frappe, l'Arabie Saoudite annonce avoir intercepté des drones provenant d'Irak. Depuis vendredi soir, aucun missiles, ni engins militaires n'avaient été tirés dans la région. Des installations pétrolières ont été visées. Le commandement militaire américain affirme avoir frappé plusieurs sites logistiques et d'armement terroristes dans l'est de l'Irak en réponse dans des frappes conjointes avec l'aide de l'Arabie Saoudite. Conséquence, les cours du pétrole rebondissent ce matin après plus

0: plusieurs jours de baisse. Au Japon, les recherches de disparus se poursuivent après le séisme de magnitude 7,1 qui a touché le pays hier. Le dernier bilan fait état de 13 morts dans le sud-ouest, mais ce bilan pourrait encore grimper. Ils sont plusieurs dizaines, possiblement ensevelis sous les étages d'un centre commercial qui s'est effondré. Des dégâts considérables ont été confirmés, des effondrements de bâtiments, des incendies et des dommages sur les routes, a annoncé la première ministre du Japon. Aucune anomalie n'a été signalée dans les centrales nucléaires du pays. Et puis, c'est le retour de l'homme araignée au cinéma. Spider-Man Brand New Day sort aujourd'hui dans les salles obscures. Il y a 5 ans, le dernier opus avait été le premier film de l'ère Covid à dépasser le milliard de dollars au box-office mondial. Voilà pour l'actualité. Très bon début de journée à tous.
1: Nicolas Gomez de la rédaction Bretagne 5 Matin. À tout à l'heure, Nicolas. Voici la météo tout de suite avec un thermomètre qui a encore bien grimpé hier et ça continuera aujourd'hui, hein, Sébastien Decaux.
2: Bonjour à tous. Il a fait jusqu'à 31 degrés hier mardi à Rostronin, 32 degrés à Vannes et 33 degrés à Rennes. Ces fortes chaleurs, eh bien, elles vont s'intensifier ce mercredi après-midi, en particulier sur l'est de la Bretagne. Alors on démarre la journée avec des thermomètres, hein, qui affichent entre 13 et 18 degrés. Côté ciel, beaucoup de soleil sur quasiment toute la région, il y a une exception. Si vous avez prévu d'aller à la plage aujourd'hui, mieux vaudra consulter les webcams et puis les imageries satellitaires, car entre le littoral d'Iroise et le littoral costa-armoricain, des entrées maritimes pourraient jouer les troubles faits avec des nuages bas, des brumes et des brouillards. En tout cas, côté température, on prévoit 23 à 27 le long de la Manche. 25 degrés sont prévus à Brest, 26 à Quimper, entre 25 et 28 sur le littoral sud. Et ce sera beaucoup plus chaud dans l'intérieur des terres avec 30 degrés à Carhaix et Pontivy. 32 à 33 degrés sont prévus entre Dinan, Loudéac et le pays de Brocéliande, jusqu'à 35 à Rennes, 36 pour Vitré et la Guerche de Bretagne et jusqu'à 37 degrés en allant vers Ancenis. Pour jeudi, les grisailles seront assez imposantes, hein, en matinée. L'après-midi, les éclaircies vont dominer dans un ciel parsemé de cumulus et de voiles d'altitude. Avec un flux qui s'oriente au secteur nord ouest, eh bien, une baisse des températures sera observée. Les maximales resteront ceci dit bien estivales, hein, voisines de 22 à 24 degrés le long de la Manche, de 23 à 26 degrés sur le littoral morbihanais, jusqu'à 27 à 30 degrés encore dans l'intérieur des terres. Pour cette fin de semaine, les éclaircies domineront jusqu'à dimanche avec quelques passages nuageux complètement décoratifs, des températures supérieures aux moyennes de saison, et puis prochains espoirs de précipitations entre lundi et mardi prochain. Cela reste à préciser, mais ça serait bien évidemment une bonne nouvelle. Très bonne journée à tous et à bientôt.
1: Merci, merci Sébastien Decaux. Et à tout à l'heure, surtout après le journal de 8h. De la musique, d'abord tout de suite sur Bretagne 5 avec Zo Amba, Another Time, ce matin sur Bretagne 5.

0: Bretagne 5, matin, c'est Axel et toute l'équipe hein, pour m'accompagner encore dans cette nouvelle matinale de l'été. À 8h moins le quart, on retrouve l'info tout de suite avec Nicolas Gomez.
1: Bonjour à tous, stabilisé mais toujours pas fixé en Gironde, le méga-feu brûle encore. La nuit a été calme selon la préfecture qui a fait le point ce matin. La surface brûlée n'a pas évolué, 42 000 hectares, 126 pompiers ont été blessés depuis le début de l'incendie. Près de Bordeaux, les évacués de trois villes dont Mérignac vont pouvoir rentrer chez eux. Dans le Var, l'incendie du Gros Bessillon est fixé. Il aura parcouru près de 4500 hectares près de Pont-Aves. 8 jours de lutte pour les soldats du feu. Un homme de 23 ans a été interpellé, mis en examen et placé en détention provisoire. Il est soupçonné d'être à l'origine de plusieurs départs de feu dans le Var. La vigilance reste de mise, d'autant que 16 départements sont placés en vigilance orange canicule dès midi. La Gironde, les Landes, mais aussi une partie de l'Auvergne-Rhône-Alpes et de la Franche-Comté. De plus, la météo des forêts place 65 départements en orange pour un risque d'incendie élevé. La vigilance concerne quasiment toute la France. Dans l'actualité aussi, 13 morts, dernier bilan au Japon après le séisme de magnitude 7,1 hier. De nombreuses victimes restent disparues, notamment sous les décombres d'un centre commercial qui s'est effondré. Au Moyen-Orient, les États-Unis et l'Arabie Saoudite ont mené des frappes en Irak contre des alliés de Téhéran. Après plusieurs nuits d'accalmie, plus tôt, l'armée américaine annonçait avoir intercepté des tirs de missiles iraniens. Les gardiens de la Révolution affirment avoir frappé trois pétroliers qui tentaient de franchir le détroit d'Ormuz. Dans le même temps, une excellente réunion pour Benjamin Netanyahou. Le premier ministre israélien a été reçu par Donald Trump à Washington hier. Première rencontre depuis février entre les deux responsables politiques. La Maison-Blanche salue, elle, une rencontre positive et constructive. Et puis, ce projet de la FIFA qui provoque une tempête. Son président, Gianni Infantino, envisage de vendre des parts de la Coupe du Monde. Il aurait rencontré des fonds d'investissement proches de l'administration Trump. L'opération pourrait alors rapporter des milliards d'euros mais provoque la colère. L'UEFA dénonce le projet et prévoit une réunion d'urgence. Voilà pour l'actu. Très bonne matinée à tous.
0: Et on se retrouve, Nicolas, d'ici quelques instants pour le journal de 8h. D'abord, on croise tout de suite Géraldine pour la météo de la mer. Géraldine, bonjour.
2: Bonjour Axel, bonjour à tous. Voici le bulletin mer de Météo France concernant les zones proches atlantiques et manche ouest. Pas de coup de vent en cours ni prévu, situation générale et évolution. Dépression relative 1014 hectopascales à l'ouest immédiat de la Corogne, se comblant sur place. Nouveau talweg prévu sur les îles Britanniques ce midi, se décalant en mer du Nord, dans lequel une nouvelle dépression est prévue 1009 hectopascales en mer du Nord ce soir. Anticyclone 1022 hectopascales sur le nord de la France, se décalant vers l'est et prévu 1025 hectopascales sur l'est de l'Europe à la fin. Renforcement de la dorsale dans le golfe de Gascogne en journée. Voici les prévisions par zone valable pour ces prochaines 24 heures. Pour Casquets et Ouessant, vont variables 2 à 4, s'orientant ouest dominante à la mi-journée, parfois 5-7 après-midi, mer belle à peu agitée, visibilité localement mauvaise sous banc de brume. Pour Iroise, Yeux et Rochebonne, vent variable 2 à 4, s'orientant nord-ouest 3 à 4 cet après-midi, localement 5 à l'est, mer peu agitée, visibilité localement mauvaise sous banc de brume. Pour Cantabricot, vent de secteur est 3 à 4, devenant variable 2 à 4, puis ouest à nord-ouest 3 à 5 par l'ouest ce matin, mer peu agitée, visibilité localement mauvaise sous banc de brume. Pour Finistère et vent variable dépressionnaire 3 à 5 s'orientant secteur ouest et virant secteur nord-ouest 2 à 4 à la mi-journée, mer peu agitée, devenant peu agitée cet après-midi, visibilité localement mauvaise sous banc de brume. Pour Pazenne, vent variable 2 à 4 s'orientant secteur nord-ouest dominant par l'ouest ce matin, mer peu agitée, devenant peu agitée depuis hier soir, visibilité localement mauvaise sous banc de brume. Et enfin pour Sol, vent de secteur sud 2 à 4, virant secteur sud-ouest dominant depuis cette nuit et localement secteur nord-ouest 4 à 5 à l'ouest à la fin, mer peu agitée, parfois agitée à l'ouest, visibilité localement moyenne, à mauvaise sous pluie ou averse. Et c'est terminé pour ce bulletin de la météo marine de Météo France concernant les zones proches atlantiques et manche ouest. Je vous souhaite une très bonne journée à toutes et à tous sur Bretagne 5 et je vous rends le micro pour la suite de la matinale avec vous Axel.
0: Pour naviguer en toute sécurité encore aujourd'hui, grâce à vous Géraldine, merci beaucoup.
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0: Le 7-9, ce matin avec Michel Prisiac, Brespen d'Aben, avec la vie d'un jeune agriculteur en 1960 ce matin.
4: 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La vie d'un jeune agriculteur en 1960.
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4: 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En conséquence, des difficultés pour se marier, pour le jeune ou pour les jeunes qui voulaient rester à la ferme et s'installer dans une ferme. Certains, et François-Marie est de ceux-là, ont bravé le mouvement ambiant. Ils l'ont fait par choix du cœur et ne l'ont jamais regretté. 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
1: Voici votre programme télé, les primes de ce mercredi, c'est avec François Germain.
2: Sur votre plateau télé ce soir, une prof au bout du rouleau, un homme accusé de meurtre et un personnage légendaire. La très très grande classe sur TF1, film avec Melra Bedia. Sophia est une jeune prof de français martyrisée par ses élèves. Croyant enfin tenir la mutation de ses rêves, elle se lance dans des adieux explosifs. Problème, sa mutation est gelée. Elle est désormais en concurrence avec une prof au CV irréprochable.
3: Pour notre dernier jour ensemble, j'avais envie d'être sincère.
4: Bah, tu vois, il y a une chose, Inès, qui me ferait trop plaisir, c'est que tu prennes une douche au moins une fois dans ta vie.
5: Parce qu'en fait, tu vois, je suis là. Je suis plus là.
6: Madame, vous êtes là?
5: Bah non, je suis plus là, connard. Parce que je me casse.
7: Allez, hasta la vista, les puceaux.
2: Code rouge sur France 2, série britannique. Alors qu'il rentre à Londres après avoir assisté à une conférence à Pékin, un médecin fait face à des accusations de meurtre et doit être ramené en Chine. Confus, épuisé et se déclarant innocent, le docteur Matthew Nolan tente d'alerter l'opinion publique.
8: Je m'appelle Matthew Nolan.

0: correspondait dans lequel tu nous as embarqués.
1: Secret d'histoire sur France 3, magazine présenté par Stéphane Bern sur le thème Robin des Bois, le prince des voleurs. Dans une Angleterre médiévale marquée par des luttes de pouvoir incessantes et des conflits territoriaux, Robin des Bois se distingue comme un hors-la-loi audacieux et intrépide au cœur de la forêt de Sherwood. La très très grande classe sur TF1, Code Rouge sur France 2 et Secret d'histoire sur France 3. Très belle soirée telle à tous.
2: Merci François, Germain, avec Louis Crépeau. D'ici quelques minutes, on reviendra sur les suites et des aventures de l'homme araignée au cinéma. Ben oui, on est mercredi.
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2: On vous souhaite une très belle journée de mercredi à l'écoute de Bretagne 5 matin. Il est 8h. On développe les titres tout de suite de cette journée avec Nicolas Gomez, le journal Bretagne 5. Bonjour Nicolas.
9: Bonjour, bonjour à tous. Une nuit calme, mais le feu toujours actif. En Gironde, les pompiers ont lutté contre de nombreuses reprises de feu avant une journée qui s'annonce très chaude. Des incendies qui ont obligé des milliers d'habitants et touristes à évacuer. Des entreprises aussi ont été touchées. Et puis moins 30, moins 40, voire moins 50%. Les soldes, c'est fini et le bilan est en demi-teinte. Stabilisé, mais toujours pas fixé, en Gironde, le méga-feu brûle encore. La nuit a été calme, selon la préfecture qui a fait un point ce matin. 42 000 hectares brûlés, 126 pompiers blessés depuis le début de l'incendie. Un feu qui joue avec les nerfs des pompiers. Hier, de nombreuses reprises de feu ont été recensées, Hugo Mottet-Joyeux.
10: Oui, au moins 40 interventions hier à Biscarrosse. 10 d'entre elles ont nécessité un traitement opérationnel des pompiers pour les circonscrire rapidement, selon la préfecture des Landes, qui précise que l'ensemble du dispositif reste pleinement mobilisé pour traiter les points chauds et éteindre les foyers résiduels. En Gironde, ce sont 14 reprises de feu qui ont été constatées sur des zones qui ont déjà été parcourues par le feu, notamment à Marcheprime, un témoignage de la précarité de la situation selon les pompiers. Le travail des soldats du feu n'est pas terminé car on annonce d'importantes températures aujourd'hui, localement 42 degrés dans le sud-ouest, ce qui pourrait raviver certains endroits.
9: Oui, en tout, 16 départements sont placés en vigilance orange canicule dès midi. La Gironde, les Landes, mais aussi une partie de l'Auvergne-Rhône-Alpes et de la Franche-Comté. De plus, la météo des forêts place 65 départements en orange pour un risque d'incendie élevé. La vigilance concerne quasiment toute la France. À noter que les habitants de trois villes proches de Bordeaux, dont Mérignac, vont pouvoir rentrer chez eux. Mais au-delà des flammes, il y a aussi l'impact économique. En Gironde, plus de 14 000 entreprises à l'arrêt et près de 130 000 salariés ne peuvent plus travailler. Une réunion d'urgence est d'ailleurs prévue demain à Bercy. L'objectif du gouvernement, apporter des réponses aux préoccupations des entreprises affectées. Le président de la Chambre de commerce et d'industrie de Gironde, Patrick Séguin, espère des mesures concrètes et immédiates.
11: Ce que l'on attend de cette réunion de jeudi, c'est des réponses précises sur les prises en charge financières et techniques des entreprises qui sont fermées, et puis aussi un plan stratégique, un plan de guerre pour la suite, et qu'on soit sur un discours qui soit le même à tous les niveaux. Ce n'est pas tout à fait le cas aujourd'hui. Il faut qu'on puisse avoir un message message d'espoir pour notre grand territoire de la Gironde. Donc, une fois qu'on aura vaincu ce feu définitivement et que l'on pourra recirculer notamment dans l'est et le nord du département, il faudrait que ces territoires puissent vivre normalement et que les activités puissent se réaliser. Sinon, ça va amplifier les pertes économiques considérables.
9: En attendant, un numéro unique a été mis en place par la CCI pour guider les commerçants et les entrepreneurs sinistrés, le 3006. Dans l'actualité aussi, 13 morts, dernier bilan au Japon après le séisme de magnitude 7,1 hier. De nombreuses victimes restent disparues. Au Moyen-Orient, les États-Unis et l'Arabie Saoudite ont mené des frappes en Irak contre des alliés de Téhéran après plusieurs nuits d'accalmie. Dans le même temps, une excellente réunion pour Benjamin Netanyahou. Le premier ministre israélien était reçu par Donald Trump à Washington hier. Première rencontre depuis février entre les deux responsables politiques. La Maison-Blanche salue, elle, une rencontre positive et constructive. Retour en France, des magasins déserts, des stocks qui restent sur les bras, les soldes d'été se sont terminés hier soir et le bilan est mauvais. Les ventes ont baissé de 1,3% cette année selon l'Institut français de la mode. Le bilan s'annonce donc lourd pour les commerçants, d'autant plus qu'une semaine de prolongation avait été accordée par le gouvernement. Il faut dire que le démarrage des soldes a été complètement bouleversé par la canicule, des températures extrêmes qui ont littéralement paralysé le secteur selon Gilda Mainvilliers, directeur de l'Observatoire économique de l'Institut français de la mode.
12: Et le moment très très important, c'est le début des soldes. Une fois que le début des soldes est passé, si vous voulez, les jeux sont faits. Mais c'est très important le premier jour, le premier week-end, première semaine. Et malheureusement, il y avait la canicule cette année. D'ailleurs, il y avait la canicule l'année dernière aussi. Hein. Mais là, cette année, c'est très très fort. Si vous voulez, ça, c'est un impact négatif. On pourrait penser que ça peut être compensé par les ventes sur Internet ou par le fait que les consommateurs vont aller dans les centres commerciaux climatisés. Le principal business, c'est quand même le magasin. C'est là où les choses se font en majorité. Si vous voulez, la part des ventes Internet, c'est important, mais la part des ventes magasin physique, c'est largement majoritaire.
9: Et pour que les soldes continuent, plusieurs éventualités vont être étudiées par le gouvernement, à commencer par l'adaptation du calendrier l'année prochaine. Et puis ce projet de la FIFA qui provoque une tempête. Son président, Gianni Infantino, envisage de vendre des parts de la Coupe du Monde. Il aurait rencontré des fonds d'investissement proches de l'administration Trump. L'opération pourrait rapporter des milliards d'euros, mais provoque la colère. L'UEFA dénonce le projet et annonce une réunion d'urgence. Voilà pour l'actualité. Très bonne journée à tous.
2: Belle journée, Nicolas. Merci beaucoup. Voici vos conditions météo pour ce mercredi. Du beau encore et du chaud, hein, Sébastien Decaux.
13: Bonjour à tous. Il a fait jusqu'à 31 degrés hier mardi à Rostronin, 32 degrés à Vannes et 33 degrés à Rennes. Ces fortes chaleurs, eh bien, elles vont s'intensifier ce mercredi après-midi, en particulier sur l'est de la Bretagne. Alors, on démarre la journée avec des thermomètres, hein, qui affichent entre 13 et 18 degrés. Côté ciel, beaucoup de soleil sur quasiment toute la région, il y a une exception. Si vous avez prévu d'aller à la plage aujourd'hui, mieux vaudra consulter les webcams et puis les imageries satellitaires, car entre le littoral d'Iroise et le littoral costa-armoricain, des entrées maritimes pourraient jouer les troubles faites avec des nuages bas, des brumes et des brouillards. En tout cas, côté température, on prévoit 23 à 27 le long de la Manche. 25 degrés sont prévus à Brest, 26 à Quimper, entre 25 et 28 sur le littoral sud. Et ce sera beaucoup plus chaud dans l'intérieur des terres avec 30 degrés à Carhaix et Pontivy. 32 à 33 degrés sont prévus entre Dinan, Loudéac et le pays de Brocéliande, jusqu'à 35 à Rennes, 36 pour Vitré et la Guerche de Bretagne, et jusqu'à 37 degrés en allant vers Ancenis. Pour jeudi, les grisailles seront assez imposantes, hein, en matinée. L'après-midi, les éclaircies vont dominer dans un ciel parsemé de cumulus et de voiles d'altitude. Avec un flux qui s'oriente au secteur nord-ouest, eh bien, une baisse des températures sera observée. Les maximales se resteront, ceci dit, bien estivales, hein, voisines de 22 à 24 degrés le long de la Manche, de 23 à 26 degrés sur le littoral morbihanais, jusqu'à 27 à 30 degrés encore dans l'intérieur des terres. Pour cette fin de semaine, les éclaircies domineront jusqu'à dimanche avec quelques passages nuageux complètement décoratifs, des températures supérieures aux moyennes de saison. Et puis, prochains espoirs de précipitations entre lundi et mardi prochain. Cela reste à préciser, mais ça serait bien évidemment une bonne nouvelle. Très bonne journée à tous et à bientôt.
2: Merci Sébastien Decaux de Météo Bretagne.
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2: Et avant votre horoscope, voici un mot de cinéma tout de suite avec Louis Crépeau et l'homme araignée qui continue de tisser sa toile.
14: L'homme araignée fait son grand retour et il doit tout reprendre à zéro. Avec ce Spider-Man et Brand New Day, Tom Holland incarne pour la 7e fois Peter Parker et le super-héros araignée, une suite directe du film No Way Home, sorti il y a près de 5 ans. Peter Parker doit affronter les conséquences des événements de l'époque, la mort de sa tante May, l'apparition de personnages d'autres univers et puis surtout la mémoire effacée de tout son propre univers. Il est donc de retour dans l'anonymat.
15: Salut, je m'appelle Peter Parker. Vous vous souvenez pas de moi, mais on se connaissait. Une catastrophe allait se produire et le seul moyen de l'éviter, c'était que tout le monde oublie mon existence. Parfois, Spider-Man doit faire des choix difficiles, même si ça brise le cœur de Peter Parker.
14: Et Peter Parker et Spider-Man ont donc disparu de toutes les mémoires, mais une nouvelle menace va apparaître et un changement dans ses pouvoirs qu'il faut comprendre.
16: L'ADN est en train de muter, ce pourrait être extrêmement dangereux.
17: Les araignées ont trois stades dans leur vie.
18: Ça a l'air KO, mon gars.
17: Pour les araignées qui réussissent cette transition, ça s'apparente alors à une renaissance.
14: Et Renaissance, c'est bien le mot d'ordre de ce nouveau film qui revient à une version très simple de Peter Parker et Spider-Man. Toujours aussi personnel, toujours aussi plein d'action, toujours aussi drôle, le film relance l'histoire de l'homme-araignée. Il va recevoir l'aide d'un nouvel Avenger, Spider-Man Brand New Day avec Tom Holland, Zendaya et Sadie Sink. C'est à découvrir au cinéma.
2: À partir de ce mercredi dans les salles de la région. Merci Louis Crépeau. Encore un petit peu de musique à suivre à l'horizon. D'abord, je vous propose votre horoscope de ce mercredi 29 avec David Christoffel.
19: Bonjour tout le monde. Lion, il y a toujours quelque chose de très gracieux à chercher à faire connaissance avec les gens qu'on connaît déjà beaucoup. Oui, c'est vrai. Taureau, vous vous laissez étourdir par les gens qui ont une forte odeur. C'est vrai qu'on n'en parle peut-être pas assez, mais c'est quand même pas la peine de passer toute la journée là-dessus non plus. Gémeaux, à force de dire qu'il en faut beaucoup pour vous fâcher, voilà que ça fait assez souvent que vous devez vous justifier pour dire que vous vous fâchez à force assez souvent. Cancer, si vous avez le nez creux, c'est pas la peine de vous aussi toute la journée avec vos révélations, vous vous curez le nez comme ça. Sagittaire, comme disent les coachs patentés, c'est dans les petits choix qu'on prépare les grands changements. Capricorne, mettre un scarabée dans de la bière pour voir ce que ça fait quand il est bourré, c'est un divertissement comme les autres. Vierge, vos ricanements d'approbation, c'est un peu indécent parce qu'ils donnent aux autres beaucoup plus de circonspection que d'approbation. Scorpion, trouver les réponses en soi-même, il faut en faire des choses avant de croire dans de belles paroles. Oh bon. Poisson, pour être aussi sensible aux signes de la vie qui vous sont envoyés, c'est que vous prenez sûrement pas assez d'initiative en fait. Verseau, comme dit Jean Bollack, dites-vous bien que tout se tient en effet et donc nous soutient dans notre réflexion. Bélier, tant qu'à aller par là, dites-vous aussi que rien n'est complètement anecdotique et balance. Dites-vous même que la compréhension reste au centre. Voilà tout le monde, soyez sages.
2: Merci David, belle journée de votre côté.
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2: Le 7-9 continue d'ici quelques minutes. On va retrouver Patrick Huffard depuis Anguien pour le prix du jour. Vous prenez Sticky Pic à ne pas rater. Donc, le journal des sports, on reviendra aussi sur l'actualité. On aura Vie quotidienne également un petit peu plus tard dans cette émission. D'abord, je vous propose une page musicale tout de suite avec Spelling et Jean Dawson. C'est Ammunition ce matin sur Bretagne 5. Bonjour et bienvenue.

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1: Le 7-9 de retour en ce mercredi 29 juillet avec la rédaction. On passe au sport tout de suite justement avec Louis Crépeau à notre micro.
2: Bonjour à tous, les premières idées de jeu du sélectionneur Zidane. Un projet de la FIFA crée la colère et puis les Français du tennis en lice cette semaine. C'est l'actu sport ce matin. L'ère Zidane a donc débuté 20 ans après sa dernière apparition avec l'équipe de France. Zinedine Zidane est devenu hier officiellement le nouveau sélectionneur après 14 ans de Didier Deschamps, un nouveau sélectionneur qui a promis d'apporter sa patte et sa façon de faire. Il a aussi évoqué les premières idées de jeu de son équipe de France et sans surprise, ce sera plutôt offensif. Écoutez.
3: Ce que je peux vous dire, c'est que je suis animé par le jeu. J'étais un numéro 10. Moi, ce qui m'anime, c'est d'aller marquer des buts. Bien sûr, il faut un équilibre d'équipe, c'est forcément le plus important, mais j'ai vécu 25 ans en Espagne, vous savez ce que ça veut dire. Et moi, sur le terrain, j'étais un leader de terrain, et aujourd'hui, je vais devenir leader par mon expérience, par ce que j'ai fait, par ce que je crois être maintenant comme entraîneur. Donc voilà, mais vous allez voir ça tranquillement. On va se revoir rapidement.
2: Et on attend désormais la nomination du staff de Zinedine Zidane avant le premier match prévu le 25 septembre en Turquie. Un mot de la préparation estivale, pas de sentiment pour Lens pour ses retrouvailles avec son ancien entraîneur Pierre Sage, désormais à Crystal Palace. Le RC Lens l'emporte 3-0 dans un match de 45 minutes. Pendant ce temps, ce projet de la FIFA qui provoque une tempête, le président de l'instance Gianni Infantino envisage de vendre des parts de la Coupe du Monde. Il aurait rencontré des fonds d'investissement proches de l'administration Trump. L'opération pourrait rapporter des milliards d'euros mais soulève la colère. Réaction outrée de l'UEFA. L'instance européenne dénonce le projet dans un communiqué et prévoit une réunion d'urgence cette semaine. Le tennis, les Français au premier tour de l'Open de Washington. Déception et inquiétude pour Arthur Fils, battu par l'Espagnol Rodar. Ça passe pour Hugo Humbert et Adrien Manarino. Et puis ce très bel exploit humain en natation. Atteint d'un cancer au cerveau depuis plus de 2 ans, le nageur écossais Archie Goodburn continue de nager. Il a d'ailleurs réussi à se qualifier pour la finale du 50 mètres brasse au jeu du Commonwealth organisé à Glasgow. Voilà pour l'actu sport, excellente journée à vous.
1: Merci beaucoup Louis Crépeau. 8h41 minutes, voici les pronostics hippiques. On retrouve Patrick Huffard pour le prix de Pigalle.
4: Bonjour Axel, le prix de Pigalle, le quintet plus de ce mercredi, va opposer 16 trotteurs d'âge d'assez bon niveau sur la distance classique de 2875 mètres. Tous partiront de la même aire de départ, ce qui rend l'épreuve très ouverte. Seconde de l'excellent Dayak il y a une dizaine de jours, ici même à Enghien, mais sur un parcours de vitesse, Jane Mab, le numéro 4, a pour elle la forme et la régularité. Dans les 10 quintés qu'elle a courus, elle n'a pas gagné, mais elle s'est déjà classée 5 fois. Et sur ses 56 courses, elle n'a été disqualifiée que 7 fois. Gisou Détang, le numéro 9, est bien plus délicat. Il vient d'être distancé 3 fois de suite dans ses 3 derniers quintés. Mais s'il veut bien trotter, il gagne souvent. C'était le cas le 5 juin à Vincennes. Joliver du Gers, le numéro 13, est plus fiable. Et même si en classe pure, Gisou Détang lui est supérieur, cette régularité est un atout. Attention à Il vient du Lude, le numéro 14, qui plafonne depuis quelques mois, mais qui, s'il retrouve la forme qu'il avait au printemps, sera un bon client. Jalimed le 2 et Ipalio le 11 compléteront notre choix. Voici donc nos numéros 4, 9, 13, 14, 2 et 11. Jeudi à 20h15, on retrouvera les galopeurs, mais à Dieppe.
1: Rendez-vous demain à Dieppe, du coup, merci Patrick, à demain.
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1: Voici Vie quotidienne avec Olivier Fraisse. Olivier, une question ce matin. Pourquoi oublie-t-on ce qu'on allait faire en changeant de pièce? Oui, ça m'arrive souvent ça.
5: Une simple porte peut parfois suffire à faire disparaître une idée. Vous connaissez sûrement cette scène. Vous quittez le salon pour aller dans la cuisine, vous passez la porte et d'un coup, plus rien. Impossible de se souvenir de ce qu'on était venu chercher. Rassurez-vous, ce n'est pas forcément un signe de mauvaise mémoire. Les chercheurs appellent cela l'effet de la porte. Notre cerveau ne stocke pas nos souvenirs comme un ordinateur. Il les organise en fonction du contexte dans lequel ils ont été créés. Et franchir une porte, c'est justement changer de contexte. En quelque sorte, le cerveau referme un chapitre pour en ouvrir un autre. Le salon devient devient une séquence, la cuisine, une nouvelle. Résultat, l'information, qui était utile quelques secondes plus tôt, passe momentanément au second plan. Elle n'a pas disparu, elle est simplement devenue un peu plus difficile à retrouver. Ce phénomène est encore plus fréquent lorsque nous faisons plusieurs choses en même temps. Si en traversant la maison, vous répondez à quelqu'un, regardez votre téléphone ou pensez à votre liste de courses, votre cerveau doit jongler entre plusieurs informations et certaines passent à la trappe, au moins provisoirement. La bonne nouvelle, c'est qu'il existe une astuce toute simple. Si vous ne retrouvez plus votre idée, revenez quelques pas en arrière dans la pièce d'où vous êtes parti. Retrouver le contexte initial aide souvent le cerveau à remettre la main sur l'information recherchée. Finalement, oublier pourquoi l'on est entré dans une pièce n'est pas une panne de mémoire, c'est simplement la preuve que notre cerveau classe en permanence les informations pour rester efficace, même s'il nous joue parfois des petits tours.
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1: Et les cerveaux, on en a deux tout de suite avec les mystères des cathédrales. Françoise Rossi, Rosemary Villani, Amri. Aujourd'hui, Rocamadour, païen et alchimie, première partie.
6: Rocamadour, le rocher de l'amour qui ne connaît pas ce site étrange, voire mystérieux, ne serait-ce que de nom. Planté au cœur du Haut-Quercy, accroché à une solide falaise protégeant la vallée de l'Alzou, c'est un lieu de pèlerinage réputé depuis le XIIe siècle. De personnages historiques tels que Henri d'Angleterre, Blanche de Castille, Louis IX, aux simples croyants portés par la foi, sont venus y vénérer la Vierge Noire et le tombeau de Saint Amadour. Placée sur le chemin de Compostelle, cette cité s'étage sur les trois niveaux traditionnels médiévaux. Au pied du roc, protégé par des portes fortifiées, au cœur des ruelles tortueuses vit le peuple. Puis, un escalier monumental mène au second niveau, le pouvoir spirituel, le clergé. Il ouvre sur l'esplanade de la basilique, à la crypte de Saint-Amadour, aux chapelles. Enfin, un chemin de croix conduit au troisième plan, le château féodal, le pouvoir temporel, l'autorité. Rocamadour, un lieu magique où cohabite une autre dimension de la réalité. Une halte sur la cendre des savoirs oubliés, mais aussi un passage alchimique. Toutefois, attardons-nous un instant sur la légende du saint. Elle raconte que l'ermite Amadour vécut et mourut dans l'une des grottes de la falaise. Bien longtemps après, les pèlerins de Saint-Jacques le découvrirent. Intact, un vrai miracle. Mais lorsqu'ils le déplacèrent pour lui donner une sépulture décente, le corps se réduisit en poussière. Que s'était-il donc passé ? Dans son excellente série documentaire « Le voyage alchimique », Patrick Burensteinas nous révèle qu'en approchant de Rocamadour, on trouve non seulement une ceinture de dolmen, mais que deux courants d'énergie s'y croisent. L'un suit la vallée de l'Alzou, l'autre, matérialisé par deux croix qui se font face de chaque côté de la vallée, le coupe à angle droit. Or, la rencontre de ces deux énergies engendre des tourbillons, et ce serait sur l'un d'eux que reposait Saint Amadour. L'énergie générée sur le lieu permettait-elle de garder intacte la cohérence du corps ? Si oui, serait-ce là la raison pour laquelle il se décomposa quand il fut déplacé ? Cette énergie se répand-elle dans la ville en tourbillon ? Quoi qu'il en soit, en venant vénérer Saint Amadour ou simplement visiter, nous baignons dans l'énergie de la terre, nous rappelle la Vierge Noire de la chapelle de Notre-Dame. Car ici, comme à Turée, Orcival, le Puy-en-Velay, il semblerait que la tradition celtique se perpétue. La permanence d'un culte à la déesse mère, maîtresse des forces telluriques, sous la forme christianisée d'une Vierge Noire à l'allure primitive, tandis que sous l'autel s'encastrerait une ancienne table druidique, dont il se dit que c'est sur cette pierre qu'Amadour officier. Et si nous laissons glisser notre regard au pied de notre Vierge hiératique, nous verrons, enchâssée dans le sol, une mystérieuse mosaïque à huit côtés en pointe, avec en son centre un symbole ressemblant à un M. 8, le nombre de Mercure, le messager faisant le lien entre les hommes et les dieux. 8. C'est aussi celui de Saint-Michel qui relie la lumière de la terre avec celle du ciel. Cette mosaïque serait-elle un point d'équilibre dans le sens où, on le sait, le saint ne tue pas le dragon mais équilibre la vouivre ? L'énergie cosmotellurique, Rocamadour, une halte sur ce chemin de Compostelle qui court sur l'échine du dragon ? Les énergies tourbillonnaires de la cité médiévale sont-elles encloses par la ceinture des dolmens ? Les tenants du vieux savoir le savaient-ils ? Quel autre indice nous ont-ils laissé ? La chapelle Saint-Blaise ? Il se dit que ce saint n'aurait jamais existé, mais que les Celtes avaient un dieu appelé Bletz, dieu de la mort, du passage à une autre vie, celui d'une autre dimension ? Devrons-nous voir en ce saint une passerelle dissimulée et comme la Vierge Noire une passation secrète entre l'ancienne tradition et la nouvelle religion ? Mais partons à la rencontre d'un autre rocamadour, l'alchimique. Le premier signe de l'art royal semble être l'épée plantée dans la roche. L'une des légendes raconte que c'est Durandal, l'épée magique de Roland. Lorsqu'il perdit la bataille, ne voulant pas qu'elle tombe entre les mains ennemies et n'ayant pas réussi à la briser, il la lança en l'air. Elle fut rattrapée par Saint-Michel qui la renvoya et vint se ficher à Rocamadour ouvrant le rocher. Or, il paraîtrait, toujours selon Patrick Burensteinas, que juste à côté s'ouvrirait la porte que les alchimistes venaient chercher dans la cité du Rocher de l'Amour. On y accède en passant justement sous la chapelle du Saint. Ainsi, comme le pèlerin au cœur des églises sacrées, l'alchimiste doit passer des portes. Et là, à Rocamadour, il franchirait celle qui lui permettrait de discerner au-delà de la réalité ordinaire. Toutefois, comme à chaque fois que l'on doit franchir un passage, il y a un gardien. Ici, il est sculpté par la nature dans le rocher de la falaise en face. En effet, si on regarde attentivement, on y distingue très facilement des traits de visage humain qui semblent nous scruter avant de donner l'autorisation, ou non, de franchir la porte de l'esprit. Rocamadour, le rocher de la lumière, se serait appelé autrefois le Val Ténébreux, un val dont nous parcourrons la prochaine fois les sentiers mystérieux.
1: 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Merci, merci beaucoup. On termine cette émission, cette matinale avec le classique du matin. Tout de suite, Alexandre Hervé.
7: Ce matin, nous écoutons le prélude à l'après-midi d'un faune de Claude Debussy. Le prélude à l'après-midi d'un faune est une œuvre symphonique inspirée d'un poème de Stéphane Mallarmé. L'œuvre fut achevée en 1894 et créée la même année à Paris. Debussy écrit dans le programme imprimé. La musique de ce prélude est une très libre illustration du beau poème de Mallarmé. Elle ne désire guère résumer ce poème, mais veut suggérer les différentes atmosphères au milieu desquelles évoluent les désirs et les rêves de l'Égypan par cette brûlante après-midi. Fatigué de poursuivre nymphes, craintives et naïades timides, il s'abandonne à un sommeil voluptueux qu'anime le rêve d'un désir enfin réalisé. La possession complète de la nature entière.

0: Nous venons d'entendre le prélude à l'après-midi d'un faune de Claude Debussy. Véritable chef-d'œuvre de la musique impressionniste, la pièce rencontra un franc succès dès sa parution. Elle fut qualifiée de « miracle unique dans toute la musique » par Maurice Ravel. Elle était jouée par l'orchestre du Capitole de Toulouse, sous la direction de Michel Plasson, le grand chef français emblématique de l'orchestre du Capitole, puisqu'il dirigea celui-ci de 1968 à 2003. Une longévité exceptionnelle entre un chef et un orchestre qui serait sûrement impensable de nos jours.
1: Merci Alexandre Hervé pour le classique du matin. Merci à Stéphane Hamon pour la rédaction en chef, Nathalie Villalon pour la coordination antenne et Frédéric Guyon pour la technique.
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1: Vous écoutez Bretagne 5, il est 9h. On vous retrouve demain pour une nouvelle matinale. Avant ça, eh bien, on passe cette journée ensemble avec votre playlist. Et là, petit dernier tour d'infos avec la rédaction Nicolas Gomez. Bonjour.
6: Bonjour à tous. Journée à haut risque pour les pompiers. On attend de nouveau des températures caniculaires aujourd'hui, notamment dans le sud-ouest, touché par les incendies. 16 départements placés en vigilance orange canicule à midi. Les Landes, la Gironde ainsi que de la Drôme au territoire de Belfort. Localement, les 42 degrés sont possibles sur l'intérieur de la Gironde et des Landes, prévient Météo France. Une météo qui peut favoriser des reprises de feu. 65 départements sont en vigilance orange pour un risque de feu de forêt élevé. L'incendie de Gironde n'est toujours pas fixé. Il est stabilisé depuis hier. La nuit était calme selon la préfecture. 42 000 hectares sont partis en fumée. 2000 soldats du feu restent mobilisés dans le département. Dans le Var, en revanche, le feu est fixé depuis hier. 8 jours après son déclenchement, il aura parcouru 4500 hectares dans le massif du Gros-Bessillon. 5000 habitants et touristes ont dû évacuer près de Pontevès. La vigilance reste de mise, assure la préfecture. Dans l'actualité aussi, garde à vue levée pour le suspect de l'attaque au couteau à Paris. La police évoque un état de santé du mis en cause incompatible avec la garde à vue pour des raisons psychiatriques. L'homme a été interpellé lundi après avoir blessé des passants à l'arme blanche dans le 17e arrondissement. Il tenait des propos incohérents. L'état de deux des trois femmes blessées est stabilisé. Un suspect interpellé après le vol au musée de Châtillon-sur-Seine. Vendredi dernier, deux hommes ont dérobé le torque en or de la princesse de Vix. Le parquet de la juridiction interrégionale spécialisée de Nancy, en charge de l'enquête, a annoncé hier avoir interpellé un premier suspect âgé de 20 ans. Les investigations se poursuivent. Les États-Unis interdisent les robots humanoïdes étrangers. Leur importation est suspendue à cause des risques inacceptables pour la sécurité nationale du pays, selon le gouvernement de Donald Trump. Les robots chinois sont notamment visés. Et puis un record, l'Airbus A350 1000ULR a relié Melbourne à Toulouse, sans escale, en 24 heures et 24 minutes. Les premiers vols commerciaux avec cet avion économe sont prévus en octobre 2027. Voilà pour l'actu, très bonne matinée à tous.
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0: Bonjour à tous, quelques reprises de feu ce matin en Gironde. La nuit a été calme pour les pompiers selon la préfecture. Le feu n'est toujours pas fixé mais reste stabilisé. Les soldats du feu qui vont devoir faire face à une nouvelle journée de chaleur. La Gironde et les Landes sont en vigilance orange canicule. On attend localement 42 degrés, ce qui pourrait raviver certains foyers. En tout, 16 départements sont en vigilance orange canicule, dont une partie aussi de l'Auvergne-Rhône-Alpes et de la Franche-Comté. 65 sont en orange pour risque de feu de forêt élevé. Dans le Var, où l'incendie est fixé, ce sont deux pyromanes qui ont été déférés au parquet de Toulon. Ils sont accusés d'être à l'origine de plusieurs départs de feu dans le courant du mois de juillet. L'un, âgé de 15 ans, sera jugé le 22 octobre prochain par le tribunal pour enfants. L'autre, de 39 ans, comparaîtra aujourd'hui. Dans l'actualité aussi, 924 suspects incarcérés en deux mois pour des faits de violence sexuelle sur mineurs. Bilan du ministère de la Justice qui salue une mobilisation exceptionnelle. Gérald Darmanin avait demandé aux magistrats de revoir près de 70 000 dossiers de plaintes après la mort de Liana dans le Gers. 1700 informations judiciaires ont également été ouvertes. La chancellerie affirme que cela ne constitue pas une réponse ponctuelle à un drame, mais marque une évolution structurelle et durable de l'application de la politique pénale en matière de protection des mineurs. Au Moyen-Orient, les États-Unis et l'Arabie Saoudite ont mené des frappes en Irak contre des alliés de Téhéran après plusieurs nuits d'accalmie. Plus tôt, l'armée américaine annonçait avoir intercepté des tirs de missiles iraniens. Les gardiens de la Révolution affirment, eux, de leur côté, avoir frappé trois pétroliers qui tentaient de franchir le détroit d'Ormuz. Et puis, c'est une première mondiale. Une Italienne de 67 ans a retrouvé la vue après une transplantation de rétine. La patiente avait perdu l'usage de son œil droit après un accident de la route. Son œil gauche était touché au niveau du nerf optique. La partie centrale de la rétine gauche a donc été transplantée dans l'œil droit. Un transfert biologique inédit, selon les médecins italiens. Voilà pour l'actualité, très bonne matinée à tous.
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1: Bonjour à tous. Les conditions météorologiques sont mauvaises. La méfiance de la préfecture de Gironde alors qu'on craint des reprises de feu aujourd'hui. On prévoit des températures au-dessus des 40 degrés localement dans le sud-ouest, ce qui pourrait compliquer la tâche des pompiers. Le méga-feu a parcouru 42 000 hectares. Il est stabilisé. 16 départements de l'Auvergne-Rhône-Alpes, de la Franche-Comté, mais aussi les Landes et la Gironde sont en vigilance orange canicule. Dans le Var, le feu est fixé. Depuis hier, les évacués peuvent regagner leur logement. C'est le cas à Corrence. Les opérations de nettoyage sont en cours. Un suspect a aussi été interpellé, mis en examen, placé en détention provisoire, accusé d'être à l'origine de départs de feu. Et face aux dégâts provoqués par les incendies, des maires lancent un fonds de solidarité. L'élu PS de Saint-Ouen, Karim Bouamran, souhaite récolter 30 millions d'euros. Lundi, l'association des maires de France avait entamé une mobilisation générale des maires. La situation qui reste compliquée sur les rails, aucun TGV ne circulera aujourd'hui au sud de Bordeaux. La SNCF prolonge à nouveau ses restrictions de circulation. Seuls les TGV rejoignant Toulouse et Tarbes pourront rouler. La compagnie ferroviaire recommande de reporter les déplacements en train prévus jusqu'au 31 juillet inclus à destination des zones concernées. Dans l'actualité aussi, les suites après la découverte de bébés morts à Orange. La mère a été placée en garde à vue. Jusqu'à présent, elle était hospitalisée après avoir accouché à domicile dimanche. C'est son compagnon qui a découvert les ossements de 4 nourrissons et le corps d'un nouveau-né dans une boîte. Une ordonnance de placement provisoire a été prise par le parquet de Carpentras concernant le nourrisson-né dimanche. Le patron de la messagerie Telegram, dans le viseur de Moscou, la Russie vient de lancer un avis de recherche international contre Pavel Durov. L'homme est accusé par les autorités de complicité de terrorisme. Il se trouve actuellement réfugié en France. Et puis, on a appris la disparition du DJ Kavinsky, de son vrai nom Vincent Bellorger. Il avait participé à la cérémonie de clôture des Jeux Olympiques de Paris avec son titre Night Call, interprété par la chanteuse Angèle. Kavinsky a été retrouvé mort. Chez lui, il avait 50 ans. Voilà pour l'actualité. Très bonne journée à tous.
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1: Bonjour à tous. Alors que les incendies sont toujours en cours en Gironde, dans les Landes et le Var, la question des moyens se pose. Les départements pointent du doigt des promesses de l'État non tenues. Pendant ce temps, la solidarité continue de s'organiser avec une campagne de dons, notamment du côté du Secours Populaire. Le soutien financier est à privilégier, vous le verrez. Et puis la FIFA déclenche une nouvelle polémique. Son président envisagerait de vendre des parts de la compétition à des investisseurs privés, dont la famille Trump. Journée à risque sur le front des incendies. On craint des reprises de feu en Gironde avec des vents secs et des températures au-dessus des 40 degrés localement dans le sud-ouest. 16 départements sont en vigilance orange canicule aujourd'hui. La Gironde, les Landes, mais aussi en Auvergne-Rhône-Alpes et Bourgogne-Franche-Comté. En Gironde, le méga-feu a parcouru 42 000 hectares. 2200 sapeurs-pompiers restent mobilisés. Et alors que la France connaît un été historique où jamais autant d'hectares n'avaient brûlé sur le territoire national, l'association Département de France s'inquiète d'un risque d'asphyxie financière. Les collectivités financent à 90% le budget des SDIS, un effort majoritairement soutenu par les conseils départementaux qui ne peuvent plus suivre aujourd'hui face à l'évolution des risques. Pour le président de l'association et du conseil départemental de Côte d'Or, François Sauvadet, l'État doit prendre ses responsabilités.
2: Moi, je me souviens des engagements du président de la République de reconstituer une flotte aérienne suffisante après 2022. On n'a pas été à la hauteur des engagements qui ont été pris. Quand on a des incendies de cette ampleur, d'abord, il faut penser aux hommes, aux femmes qui sont impactés, aux pompiers, aux agriculteurs, aux bénévoles, à tous ceux qui sont sur le terrain. Mais ce n'est pas simplement sous le coup de l'émotion qu'il faut régler ce problème-là. Parce qu'on voit bien que passer l'émotion retombe dans les problématiques budgétaires qu'on connaît bien en ce moment dans ce pays, avec des coupes sombres. Ce que je demande aujourd'hui, c'est que dès qu'on en aura fini avec ces incendies, que nous puissions réunir le Beauvau de la sécurité pour prendre enfin des décisions de financement. On est au bout du système aujourd'hui.
1: Le budget des SDIS a coûté au département plus de 3 milliards d'euros cette année, c'est deux fois plus qu'il y a 20 ans. Et pendant que les pompiers luttent toujours sur le terrain, la solidarité s'organise. Plusieurs associations multiplient les appels aux dons. On rappelle que plus de 250 000 personnes ont été évacuées sur les trois incendies. Mais pour que cette aide soit vraiment efficace, il faut privilégier le soutien financier, selon Lise Toussaint, membre du Bureau national du Secours Populaire.
3: Les gens, souvent, ils ont tendance à se dire « il y a une catastrophe, j'apporte des vêtements, des meubles ou des choses comme ça ». C'est pas utile. C'est pas utile, on a suffisamment de vêtements. C'est pas le besoin premier des gens et ce besoin-là, on peut y répondre. Donc en fait, il y a à la fois le risque d'encombrer les routes, notamment quand on va en direction de la Gironde, et il y a aussi le risque de déborder les associations de tri, de choses comme ça, de questions de logistique. Et quand il y a des catastrophes, on a envie de faire plus. Tout le monde, même nous, on est frustrés de pas pouvoir en faire plus. Là, il faut faire attention de pas être contre-productif. Donc surtout, n'apportez pas de vêtements. Regardez bien les consignes des autorités, des associations pour savoir ce qui est le plus pertinent.
1: Pour faire un don financier, les associations vous invitent à passer uniquement par leur site internet officiel afin d'éviter les fausses cagnottes en ligne. Dans le reste de l'actualité, après la découverte de bébés morts à Orange hier, la mère a été placée en garde à vue. Elle était encore hospitalisée après avoir accouché à son domicile dimanche. C'est son compagnon qui a découvert les ossements de quatre nourrissons et le corps d'un nouveau-né dans une boîte. On l'a appris ce matin, la mort de Kavinsky, le DJ français connu pour son morceau Night Call, qu'il a notamment interprété avec Angèle lors de la cérémonie de clôture des Jeux Olympiques de Paris en 2024, a été retrouvé sans vie à son domicile hier soir. Il avait 50 ans. Le foot, un nouveau projet pour la FIFA et un tollé en vue. Le président de l'instance mondiale, Gianni Infantino, envisage de vendre des parts de la Coupe du Monde. L'objectif, augmenter les revenus financiers liés à la compétition. L'opération pourrait rapporter des milliards d'euros. Et pour ce projet, Louis Crépeau, la FIFA envisage de créer une société commerciale.
4: Oui, une société qui sera chargée de gérer l'organisation de la Coupe du Monde et du Mondial des clubs, valorisée à 20 milliards de dollars. Elle sera détenue par la FIFA et par des investisseurs extérieurs à 20%. La création de cette société et la vente des parts permettrait à chaque fédération membre de la FIFA de toucher 20 millions de dollars immédiatement, puis d'augmenter ses revenus dans le futur. Gianni Infantino aurait déjà rencontré des fonds d'investissement proches de Donald Trump, ce qui risque de relancer les polémiques sur les liens de la FIFA avec le clan du président américain et d'aggraver la levée de boucliers.
1: Et justement, les réactions mécontentes n'ont pas tardé. Réactions outrées de l'UEFA notamment. « Aucun d'entre nous n'est propriétaire du football », écrit l'instance européenne qui prévoit une réunion d'urgence dès cette semaine. Philippe Diallo, le président de la Fédération française, précise de son côté que les fédérations n'ont jamais été consultées. Et puis, 5 ans plus tard, le retour de l'homme-araignée au cinéma. Spider-Man Brand New Day sort aujourd'hui dans les salles avec Tom Holland dans le costume rouge et bleu. Le volet précédent, No Way Home, avait dépassé le milliard de dollars au box-office mondial. Voilà pour l'info. Très bon après-midi à tous.
0: Amis Turfis, bonjour. Le prix de Pigalle, le Quintet Plus de ce mercredi, va opposer 16 trotteurs d'âge d'assez bon niveau sur la distance classique de 2875 mètres. Tous partiront de la même aire de départ, ce qui rend l'épreuve très ouverte. Seconde de l'excellent Dayak, il y a une dizaine de jours, ici même à Enghien, mais sur un parcours de vitesse, Jane Mab, le numéro 4, a pour elle la forme et la régularité. Dans les 10 quintés qu'elle a courus, elle n'a pas gagné, mais elle s'est déjà classée 5 fois. Et sur ses 56 courses, elle n'a été disqualifiée que 7 fois. Gisou Détang, le numéro 9, est bien plus délicat. Il vient d'être distancé 3 fois de suite dans ses 3 derniers quintés. Mais s'il veut bien trotter, il gagne souvent. C'était le cas le 5 juin à Vincennes. Jolivert du Gers, le numéro 13, est plus fiable. Et même si en classe pure, Gisou Détang lui est supérieur, cette régularité est un atout. Attention à Il vient du Lude, le numéro 14, qui plafonne depuis quelques mois, mais qui, s'il retrouve la forme qu'il avait au printemps, sera un bon client. Jalimède le 2 et Ipalio le 11 compléteront notre choix. Voici donc nos numéros 4, 9, 13, 14, 2 et 11. Jeudi, à 20h15, on retrouvera les galopeurs, mais à Dieppe.
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4: Bonjour à tous. Le combat des pompiers continue en Gironde pour lutter contre les flammes qui ont déjà ravagé plus de 42 000 hectares, soit 4 fois la superficie de Paris. Il s'agit du plus grand incendie en France depuis 77 ans en termes de surface brûlée. Les pompiers vont se concentrer sur 3 secteurs aujourd'hui, notamment le nord de la presqu'île du Cap Ferret. Quelques 224 000 personnes ont été évacuées depuis le début de l'incendie. Plus de 2 000 pompiers se relaient sur le terrain. Dans ce contexte, 65 départements sont placés en vigilance orange, feu de forêt aujourd'hui. Le risque de feu peut être localement très élevé, prévient Météo France. La faute au début d'une 4e vague de chaleur. 16 départements sont en orange pour canicule, du Puy-de-Dôme au Doubs, en passant par la Savoie. La Gironde et les Landes sont aussi concernés. L'Union européenne monte au créneau et dénonce le projet de la FIFA d'ouvrir la porte aux investisseurs privés pour vendre des parts de la Coupe du Monde à l'initiative du président Gianni Infantino, une filiale qui aurait pour mission de gérer ses droits commerciaux et l'organisation opérationnelle des tournois. Selon le commissaire européen Glenn Mikalev, la commercialisation effrénée du football est devenue nocive. Kavinsky, fierté française pour toujours, les mots d'Emmanuel Macron sur les réseaux sociaux. Le chef de l'État réagit à la mort du DJ français à l'âge de 50 ans. Son corps a été retrouvé chez lui. Une enquête a été ouverte pour déterminer l'origine du décès. Kavinsky s'est fait connaître du grand public au début des années 2010 avec son titre Night Call qu'il avait interprété avec Angèle lors de la cérémonie de clôture des Jeux Olympiques de Paris en 2024. Et puis les mondiaux d'escrime à Hong Kong, une nouvelle médaille pour l'équipe de France. Les sabreuses françaises décrochent la médaille de bronze face aux États-Unis. Elles ont su rebondir après leur défaite en demi-finale contre la Hongrie. La France compte 3 médailles, mais aucun titre pour le moment, à la veille de la fin de ces mondiaux. Voilà pour l'essentiel de l'info. Excellente journée.

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4: Bonjour à tous. Plus de 1300 foyers privés d'électricité en Gironde et dans les Landes. La faute au vaste incendie qui a déjà parcouru plus de 42 000 hectares. Les pompiers sont toujours à pied d'œuvre alors que des reprises de feu sont en cours, notamment à hauteur de la commune de Lenton. Le combat contre les flammes est compliqué par les conditions météo de la journée. La Gironde et les Landes sont en vigilance orange canicule. Pendant ce temps, l'enquête se poursuit sur l'origine des flammes. Depuis une semaine, 11 personnes ont été déférées pour incendie volontaire ou mise en danger par le feu, notamment un brancardier interpellé après avoir mis le feu à des arbustes, mais aussi un mineur de 15 ans qui venait d'incendier des broussailles. Au total, ce sont plus de 20 enquêteurs qui sont mobilisés sur ce dossier. Une mère de famille placée en garde à vue dans le Vaucluse. 5 bébés morts ont été retrouvés dans son appartement d'Orange dans lequel elle vit avec son compagnon. Le couple a 2 enfants. Une enquête a été ouverte pour meurtre. Un élève peut être contraint de changer d'établissement scolaire à cause du comportement de ses parents. La mesure vient d'être mise en place via un décret. Objectif, protéger les enseignants. Une mesure contestée par les syndicats. Un suivi pédagogique est prévu jusqu'à la fin de l'année scolaire pour les élèves réaffectés. La mort de Kavinsky, le corps du DJ français a été retrouvé chez lui. Il avait connu le succès au début des années 2010 avec son titre Night Call, titre qu'il avait interprété avec Angèle lors de la cérémonie de clôture des JO de Paris 2024. Et Kavinsky est mort à l'âge de 50 ans. Avec la disparition soudaine de Kavinsky, la France perd l'une de ses voix les plus singulières, réagit la ministre de la Culture Catherine Pégard. Et puis, fin de l'aventure pour Neymar. Le footballeur annonce mettre un terme à sa carrière internationale avec le Brésil. À 34 ans, l'ancien joueur du PSG est le meilleur buteur de l'histoire de la sélection brésilienne avec 80 buts, juste devant la légende Pelé. Voilà pour l'essentiel de l'actualité. Passez une excellente après-midi.
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Salut à tous et bienvenue dans Solid Gold. J'espère que vous allez bien. Solid Gold, c'est votre émission de variété anglo-saxonne. Pendant deux heures, on va écouter de la pop, du jazz, du rock, de la country, de la soul, de la variété, quoi. On va se balader des années 60 à nos jours. Et vous le savez, si vous souhaitez retrouver Solid Gold, vous pouvez retrouver toutes les émissions sur Internet, sur le site solidgold.fr. Vous avez les émissions à télécharger, à podcaster ou à écouter en streaming. Toute la liste des chansons qu'on a écoutées et des infos sur nos artistes fil rouge. Aujourd'hui, vous venez de l'entendre, il s'agit de Dan Hartmann. On se retrouve aussi sur Facebook, sur la page de l'émission Solid Gold, de votre émission de variété anglo-saxonne. Dan Hartmann, donc une étoile filante de la musique américaine. Six albums entre 1976 et 1994, enfin 1989 plus exactement. Dan Hartmann est décédé en 1994. Il était gay, mais ne le disait pas. C'était une époque où ça ne se disait pas. Et il est mort des complications du sida. Il a eu deux énormes tubes dans sa carrière, Instant Replay et Relight My Fire en 78 et 79, mais c'est son album de 1981 qui nous intéresse aujourd'hui, It Hurts to Be in Love. On vient d'entendre un premier extrait, c'est la chanson titre de l'album. On le retrouve avec Heaven in Your Arms. Dan Hartmann est en fil rouge dans Solid Gold aujourd'hui, c'est parti.

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1: Deux amis, l'un à la suite de l'autre, Dionne Warwick en 1965 avec Don't Go Breaking My Heart et à l'instant Peter Allen, c'était en 1983, Somebody's Got Your Love. On retrouve Dan Hartman, c'est notre artiste fil rouge du jour, le chanteur américain Dan Hartman qui était né en 1950 en Pennsylvanie et qui est mort dans le Connecticut à l'âge de 43 ans, c'est quand même très très jeune. On le retrouve avec son album It Hurts To Be In Love de 1981. My Desire, et puis ensuite la petite dernière de la fratrie Jackson, LaToya Jackson, avec I'll Be There.

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1: Guy Bartz dans Solid Gold avec Afterglow, et puis juste avant c'était les Shangri-Las. Notre album fil rouge du jour, c'est l'album de Dan Hartman, It Hurts to Be in Love, de 1981. On va maintenant prendre son chéri ou sa chérie dans les bras pour danser un joli slow, All I Need, et puis juste après on va rester sur la piste parce qu'on aura Carla Thomas qui reprenait une chanson des Bee Gees, To Love Somebody.

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1: La même année que Dan Hartman, James Taylor sortait son album Dead Love His Work avec cette chanson, belle chanson, I Will Follow. Dan Hartman, donc, notre artiste fil rouge du jour. Je vous disais que l'album était un peu pop-rock. Là, c'est plutôt le côté rock de Dan Hartman qui ressort dans cette chanson, I Still Remember. Et puis, juste après, un succès de l'année 1974, Donna Hightower, This World Today is a Mess.

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1: Bonjour à tous. 65 départements en vigilance orange, feu de forêt. Le risque de feu peut être localement très élevé, prévient Météo France. En Gironde et dans les Landes, les pompiers sont toujours à pied d'œuvre pour lutter contre les flammes. Une lutte compliquée par les fortes températures. La Gironde et les Landes sont en vigilance orange canicule, tout comme 16 autres départements du Puy-de-Dôme au Doubs en passant par la Savoie. Dans le Var, l'incendie du Gros Bessillon est fixé. Les flammes ont parcouru 4500 hectares en 8 jours. Les habitants sont autorisés à rentrer chez eux, mais sont appelés à rester très vigilants. Sur le terrain, 870 sapeurs-pompiers et leurs 250 engins sont toujours mobilisés. Parmi les moyens aériens qui seront déployés si nécessaire, 2 hélicoptères bombardiers d'eau, un Slovaque et un Tchèque qui pourront appuyer ceux du Conseil départemental. L'Union européenne monte au créneau et dénonce le projet de la FIFA d'ouvrir la porte aux investisseurs privés pour vendre des parts de la Coupe du Monde à l'initiative du président Gianni Infantino, une filiale qui aurait pour mission de gérer les droits commerciaux et l'organisation opérationnelle des tournois. Le gouvernement français, de son côté, annonce l'organisation aujourd'hui d'une réunion d'urgence des instances européennes du football. Volodymyr Zelensky aux États-Unis. Le président ukrainien demande une nouvelle fois de négocier un cessez-le-feu avec la Russie. Il dénonce le manque de volonté de Vladimir Poutine. Volodymyr Zelensky salue une bonne rencontre avec Donald Trump à la Maison-Blanche, lors de laquelle ils ont évoqué la possibilité pour l'Ukraine de produire des intercepteurs Patriot utilisés pour la défense antiaérienne. Et puis Kavinsky, fierté française pour toujours, les mots d'Emmanuel Macron sur les réseaux sociaux. Le chef de l'État réagit à la mort du DJ français à l'âge de 50 ans. Son corps a été retrouvé chez lui. Une enquête est ouverte pour déterminer l'origine du décès. Kavinsky s'est fait connaître du grand public au début des années 2010 avec son titre Night Call, qu'il avait d'ailleurs interprété avec Angèle lors de la cérémonie de clôture des JO de Paris. Voilà pour l'essentiel de l'info. Excellent après-midi.
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Période Motown pour Smokey Robinson and the Miracles avec If You Can Want. On va retrouver Dan Hartman, bien sûr, vous le savez, c'est notre artiste fil rouge d'aujourd'hui. L'album It Hurts to Be in Love est sorti en 1981. Et sur cet album, eh ben, il y avait plein de chansons qui étaient bien dans l'air de l'époque. Pick It Up, c'est le cas pour cette chanson qu'on va écouter maintenant. Et puis juste après, en 1987, Sheena Easton avec Still in Love, une chanson qui sera reprise 2 ans plus tard par Patti.

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1: Un crooner dans Solid Gold, il en faut un à chaque émission. Aujourd'hui, c'était Vic Damone avec My Baby Loves to Swing. On va continuer à remuer un petit peu avec Dan Hartman, toujours extrait de son album It Hurts to Be in Love, la chanson Positive Forces. Et puis juste après, nous irons dans les années 60 avec Ramsey Lewis, qui avait sorti un movie album instrumentaux de musique de film. Et là, c'était l'instrumental de la chanson du James Bond, Bon Baiser de Russie, From Russia with Love.

un des singles du deuxième album de Whitney Houston, Whitney, en 1987, qui ont eu beaucoup de succès. Where do broken hearts go? En 1981, Dan Hartman sortait son album It Hurts to be in Love. On l'écoute aujourd'hui dans Solid Gold. On va retrouver une chanson qui s'appelle Letter and a Song. Dan Hartman un petit peu plus calme que les chansons précédentes. Et puis juste après, nous irons en 1971 avec Gladys Knight and the Pips. À l'époque, Motown, Master of My Mind.

Faith, Hope and Charity, un groupe de Tampa en Floride en 1971. C'est un groupe qui a enregistré entre 1969 et 1979. Là, c'était en 1971. Come back and finish what you started. Dernier extrait de l'album de Dan Hartman, It Hurts to Be in Love. La chanson s'appelle Hello Again, une très très belle chanson. Et puis juste après, nous aurons Laura Lee avec une reprise d'un des premiers tubes de Gladys Knight and the Pips, Every Little Bit Hurts.

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1: Un classique de chez Motown, How Sweet It Is To Be Loved By You. Il a été enregistré par beaucoup d'artistes du label. Là, c'était la version de Junior Walker and the All Stars. Et puis juste avant, Michael Fields Jr., sa guitare et Cliff Avenue pour Love Never Felt So Good. Nous arrivons à la fin de ce Solid Gold. J'espère que vous avez passé un très bon moment à l'écoute de votre émission de variété anglo-saxonne. On va se retrouver très vite pour un nouveau Solid Gold avec un nouvel artiste fil rouge. Vous le savez, en attendant, les émissions sont sur Internet, sur solidgold.fr. Vous retrouvez toutes les émissions à télécharger, à écouter en streaming. Vous pouvez vous abonner au podcast pour les recevoir automatiquement. Vous avez toute la liste des chansons que l'on a écoutées dans l'émission, des liens Internet, des vidéos pour mieux connaître nos artistes. Et puis, on se retrouve aussi sur la page Facebook de l'émission, la page Solid Gold, votre émission de variété anglo-saxonne. Donc, il nous reste une chanson à écouter, mais on a déjà écouté l'album de Dan Hartmann, me direz-vous. Eh ben, on va finir avec un des gros succès de Dan Hartmann. C'était juste avant, l'année juste avant l'album que nous avons écouté aujourd'hui, Relight My Fire. On se quitte avec Dan Hartmann. On se retrouve très vite pour un nouveau Solid Gold. D'ici là, portez-vous bien. Salut.

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1: Bonjour à tous. De nouvelles reprises de feux en Gironde à hauteur de Lesges-Cap-Ferré. Des feux rapidement pris en charge par les pompiers. Le combat contre les flammes est compliqué par les conditions météo de la journée. La Gironde et les Landes sont en vigilance orange canicule, tout comme 16 autres départements du Puy-de-Dôme, au Doubs, en passant par la Savoie. Pendant ce temps, l'enquête se poursuit sur l'origine des flammes. Depuis une semaine, 11 personnes ont été déférées pour incendie volontaire ou mise en danger par le feu, notamment un brancardier interpellé après avoir mis le feu à des arbustes, mais aussi un mineur de 15 ans qui venait d'incendier des broussailles. Au total, ce sont plus de 20 enquêteurs qui sont mobilisés sur ce dossier. Ils ont été placés en garde à vue. Cette mère de famille soupçonnée d'avoir tué 5 bébés à son domicile d'Orange. Son compagnon qui a découvert les corps est aussi interrogé. La principale suspecte, âgée de 32 ans, venait d'accoucher suite à un déni de grossesse. Le nouveau-né a été confié à l'aide sociale à l'enfance. Le couple a 2 autres enfants. 3 personnes placées en garde à vue à Nice après la mort d'une femme de 25 ans dans un salon d'esthétique. Malgré la prise en charge des pompiers, elle n'a pas pu être réanimée. Une enquête pour exercice illégal de la médecine, homicide involontaire et administration de substances nuisibles a été ouverte. Un élève peut être contraint de changer d'établissement scolaire à cause du comportement de ses parents. La mesure vient d'être mise en place via un décret. Objectif, protéger les enseignants. Une mesure contestée par les syndicats enseignants, mais aussi ceux des parents d'élèves. Un suivi pédagogique est prévu jusqu'à la fin de l'année scolaire pour les élèves réaffectés dans d'autres établissements. Et puis, les mondiaux d'escrime à Hong Kong. Une nouvelle médaille pour l'équipe de France. Les sabreuses françaises ont décroché la médaille de bronze face aux États-Unis. Elles ont su rebondir après leur défaite en demi-finale contre la Hongrie. La France compte 3 médailles dans ces mondiaux, mais aucun titre à la veille de la fin de la compétition. Voilà pour l'essentiel de l'actualité. Passez une excellente après-midi.
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16: Joignez-vous à moi, je vous supplie, pour les accabler de reproches. Chargez-les du soin de les justifier auprès de vous et recevez ma justification avec les assurances de ma vivacité sur tout ce qui vous touche. Et je sais que rien ne doit toucher davantage qu'un honneur si singulier et si bien mérité que la dignité de maréchal de France. Même quand elle complote avec la marquise d'Uxelles, la comtesse de Grignan a le sens de la formule, ce soin dans le phrasé que l'on ne trouve que dans les lettres, qu'elles soient romancées ou plus littérales, la littérature épistolaire dégage une odeur particulière, une tenue dans la langue qui tient peut-être aux intérêts qui se jouent entre celle ou celui qui écrit la lettre et celle ou celui à qui elle ou il s'adresse. Et si cette tenue devenait un modèle vocal, quels seraient alors les traits musicaux qui permettraient de la distinguer des autres? Pour creuser cette question, nous recevons une chanteuse et un théorbiste et guitariste, respectivement Françoise Massé et Rémi Cassaigne, qui ont fait paraître sur le label Emphase un disque O Carta Amorosa, une sorte de chrestomathie musico-épistolaire. Chrestomathie, c'est un nom fort raffiné pour parler d'un recueil d'auteurs classiques à vocation pédagogique. Ce qu'il y a à apprendre alors, c'est la grâce particulière des compositeurs qui se font aussi épistoliers en faisant des lettres en musique. La première, l'originel peut-être, étant signé de celui que l'on tient aussi pour l'inventeur du genre opéra, Claudio Monteverdi.

0: Extrait de la Lettera Amorosa de Claudio Monteverdi avec Nania Bredaik à la harpe, Rémi Cassaigne au théorbe et Françoise Massé qui chantait. Alors qu'est-ce qu'elle raconte cette lettre ?
1: Eh bien, elle, c'est l'amoureux qui s'adresse à sa bien-aimée, en tout cas celle qu'il voudrait voir lire de ses vœux. Et il lui décrit d'abord sa propre attitude, qui est une attitude d'adoration totale pour son objet aimé. Et ensuite, lui décrit la bien-aimée, donc parle de tous les aspects de sa personne qui ne font que le séduire encore plus et le faire devenir la proie, lui être la proie de cette femme. Et on a entendu donc dans le début de cette lettre aussi donc les cheveux et donc la harpe de Nania qui symbolise justement ces cheveux, ces filaments d'or qui sont en train de briller et qui rendent cet amoureux totalement fou d'amour.
0: Oui, parce que Monteverdi pratiquait ce qu'on appelle les figuralismes, c'est-à-dire de mimer par la musique des choses très très concrètes comme en l'occurrence les cheveux. Rémi Cassaigne, vous dites que même si on n'entend qu'une voix, c'est quand même un triangle cette lettre, c'est-à-dire qu'on entend la voix de l'amoureux, mais aussi qu'on entend celui qui est convoqué, l'être aimé, mais que s'immisce par la musique la fenêtre de l'auditeur qui peut assister à cette tension.
2: C'est un peu comme ça que je me suis représenté le fait d'envoyer en musique une lettre, parce que la présence, disons, vraiment sensible du chant fait que on ne sait plus trop, il y a un moment de trouble pour l'auditeur, on ne sait plus trop si on entend la personne qui écrit la lettre ou la personne qui la reçoit. Donc le chant est une sorte de va-et-vient émotif entre les deux. Et c'est assez intéressant. Enfin, c'est une sorte de petite scène contractée qui se joue devant nous. Dans la Lettera Amorosa de Monteverdi, qui est une sorte de matrice du genre, elle n'est pas vraiment exemplaire pour ça, puisque à peine le contexte d'énonciation est-il posé au début entre donc celui qui écrit la lettre, la destinataire, qu'on va déjà ailleurs avec cette histoire des cheveux dont Françoise a parlé. Là, c'est le texte est plutôt apparenté à la poésie de la Renaissance, au blason du corps féminin, où on énumère les beautés de manière très systématique, les beautés de l'être aimé.
0: Oui, donc ça suit un code poétique, voilà. Comme certaines lettres s'y amusent.
2: Bien sûr. Mais ce qui est intéressant ici, c'est qu'il y a une sorte d'excroissance. Au lieu d'énumérer, de faire une strophe pour les yeux, une strophe pour les cheveux, une strophe pour les épaules, comme on trouve dans la poésie de la Renaissance, ici, c'est les cheveux qui prennent toute la place et qui sont une sorte de vague qui submerge le tout. Une sorte de fétichisme du cheveu dans cette...
0: C'est capillocentré et ça reste...
2: Ah oui, oui, oui.
0: Alors, il y a un autre endroit où, comme ça, la musique peut s'immiscer au point de créer un trouble, à savoir, on ne sait pas quelle voix on entend entre celui qui écrit la lettre et celui qui la reçoit, c'est au cinéma.
3: Tu es la seule personne à qui j'écris, mais je te demande de ne dire à personne où je suis et que tu as reçu une lettre de moi. Je veux que personne ne sache, et surtout pas la personne que tu sais. Tout a été très vite. C'était comme une porte qui s'ouvrait dans ma vie tourmentée. J'ai couru faire mes valises, et je n'ai même pas pu te dire adieu.
0: Françoise Massé, pour chanter des lettres en musique, vous vous inspirez de modèles parlés, comme ceux qu'on peut entendre par exemple au cinéma ?
1: C'est dans le cadre d'une partition, c'est toujours compliqué parce que on n'est pas, même si on fait un travail de texte, de diction, de comédien, on est quand même tributaire de ce que le compositeur a écrit et dans le cas de Monteverdi, un compositeur de très grand talent. Donc mon travail, après avoir essayé de dire le texte le mieux possible, surtout dans une langue qui n'est pas ma langue maternelle, c'est d'essayer de comprendre comment Monteverdi ou les autres compositeurs ont voulu les dire et les énoncer. Et donc, sculpter ma propre sensibilité et les propres affects que je pourrais avoir sur ce texte avec la vision de Monteverdi. Je dis toujours que nous, on est second interprète d'un texte. Le premier interprète du texte, pour moi, c'est le compositeur, en fait. On n'est pas aussi libre qu'un comédien face à un texte. On n'a pas le temps, le rythme, même les ambitus qu'on voudrait. On est tributaire de ça. Donc, c'est presque plus contraignant. Et tout notre travail, c'est trouver une liberté dans cette contrainte, mais qui est tellement suggestive et tellement pleine de fantaisie et d'idées dans le cadre des celles qu'on a choisies, que c'est vraiment très inspirant aussi.
0: Mais est-ce qu'on peut qualifier techniquement, vocalement, la différence entre chanter le vers d'un poème et un bout de lettre avec ce que, dans la lettre, il y a de tension vers le destinataire qu'il n'y a pas forcément dans le poème ?
1: Oui et non. Alors moi, je dirais que c'est presque plus une question de répertoire et de période du répertoire. Chez Monteverdi, un poème qui est mis en musique par Monteverdi est fatalement tributaire du texte. Et la musique est derrière le texte tout le temps, même si les notes qu'il écrit sont magnifiques. Mais c'est quand même le texte qui prime. On peut entendre dans les autres compositeurs que plus on avance dans le temps, et vers la fin du XVIIe et le début du XVIIIe, que c'est la musique qui commence à prendre le pas sur le texte et qu'il commence à y avoir des petits airs, c'est-à-dire que le texte devient un prétexte. Alors que chez Monteverdi, par contre, c'est du texte et que du texte.
0: Je disais en ouvrant l'émission que Monteverdi est aussi celui que l'on prend pour le père de l'opéra. Est-ce qu'on peut faire une différence dans le rapport entre la voix et la musique, Rémi Cassaigne, entre cette Lettera Amorosa et Orfeo, par exemple ? Pas tant que ça ? À vous entendre, Françoise Massé, non, en fait, c'est la même chose.
1: Non, on est presque... Le Lamento d'Arianna, par exemple, c'est tout à fait le même type de d'affect, même si on n'est pas dans une lettre, encore que Ariane s'adresse à Thésée, et donc on pourrait presque dire que c'est écrit, puisque c'est quand même écrit, donc voilà.
0: Alors, je propose un petit exercice d'écoute qui va consister à vous écouter, Françoise Massé, interpréter, extrait de ce disque, ma première lettre de Cécile Chaminade. Mais avant, j'ai été prendre dans un autre de vos disques un poème de Jules Verne mis en musique par un autre Nantais qui était son voisin de palier à Paris, un certain Aristide Ignard. On est aussi à la fin du 19e siècle, sinon que là, on est dans un poème et pas dans une lettre.

0: Certes, il y a une différence musicale, mais quand même, on entend que c'est une lettre la deuxième fois, parce qu'on entend que c'est de la prose, même si elle se poétise, si elle pèse ses mots, c'est quand même dans une tenue, dans une longueur qu'il n'y a pas dans le poème de Verne.
1: Ben c'est clair, c'est-à-dire que Chaminade fait tout à fait la part belle au texte, elle pose des accords, et puis je dirais que l'interprète, le chanteur, est tout à fait libre de dire pratiquement comme il le souhaite, avec quelques piliers harmoniques qui le soutiennent. Alors que dans le cas d'Aristide Ignare et de pratiquement tout ce qu'il a pu mettre en musique de Jules Verne, il s'appuie sur des rythmes de danse, en fait, des petits couplets de chanter, de chansons, en fait. Et je ne dis pas que le texte est un prétexte, mais presque. Enfin, après, il s'agit de le dire avec un petit peu d'intelligence, mais bon, on pourrait dire à peu près n'importe quoi, c'est de la jolie musique, voilà. Mais pour moi, il n'y a pas cette urgence de dire un texte, de s'adresser à l'autre, de lui faire une déclaration, ou de lui dire son amour, son désespoir,
0: ouais,
1: ou que sais-je. La fébrilité, on n'a pas la place pour ça. Ouais. J'essaye à certains moments, mais on est dans un tel carcan de musique qui ne laisse pas vraiment la place à vraiment celui qui veut dire quelque chose ou enfin celui qui écrit la lettre.
0: Alors on comprend bien pourquoi vous avez enregistré Chaminade, mais beaucoup moins pourquoi vous avez enregistré Aristide Ignare, sachant que vous étiez la première.
1: Oui, mais vous savez, quand on enregistre des disques, il y a des disques qu'on enregistre parce qu'on croit dans ce qu'on fait, et puis il y a des disques qu'on vous demande. Et là, c'était en fait Jules Verne, c'était par le biais de Jules Verne, c'est-à-dire que l'Académie de Jules Verne de Nantes voulait absolument sortir un disque pour un anniversaire, et donc René Martin m'a demandé, voilà, et René Martin m'a demandé de lire toute la musique que Ignare avait pu écrire sur les poèmes de Jules Verne et d'en faire un disque. Donc voilà, après, on ne peut pas inventer une musique qui n'existe pas.
0: Ignare qui s'écrit avec un H et qui se finit par un D, je précise. Rémi Cassin, si on parle d'un compositeur un peu plus ancien, mais cependant plus moderne que Monteverdi, c'en est un qui ne s'alanguit pas dans ses lettres, qui est vraiment dans une logique d'envoi assez vif, avec, on pourrait parler de billets courts, il s'appelle Negri.
2: Oui, Negri, c'est deux petites lettres qui sont côte à côte dans le recueil où je les ai trouvées. Qui sont vraiment qui travaillent de manière très très voilà, elles sont là, très très concises, l'incarnation de la lettre, puisque l'encre c'est le sang, il y a toute une série de figures qui relient la passion amoureuse avec les larmes. Il hésite entre l'encre, les gouttes d'encre qui sont soit du sang soit des larmes, bref, tous les ingrédients toutes les humeurs au sens classique du terme de qui sont en émoi dans la relation amoureuse sont concentrées dans la métaphore de la lettre. Donc voilà, c'est pour ça que je les ai choisis. C'est ce qu'on peut parler de Madrigaux à une voix. Hein, c'est un contemporain de Monteverdi, sans doute beaucoup moins talentueux, mais en tout cas dans son recueil, comme dans beaucoup de recueils de cette époque, je m'en suis rendu compte en fouillant beaucoup, on trouve souvent cette figure de la lettre en musique pour dire sans doute autre chose que dans les autres cantates un peu... voilà, il y a des genres un peu obligés, pastoraux, plutôt gays, guirés, mais presque assez souvent on trouve la lettre. Alors je me suis posé la question, est-ce qu'on avait quelque chose qui pouvait ressembler à un genre? Alors j'ai dit, je pense que oui, à la longue. En tout cas, il y a une sorte de fil secret qui passe à travers ces petites fenêtres qui s'ouvrent dans les recueils pendant tout le XVIIe siècle, italien en tout cas.
1: Italien, c'est ça aussi. C'est-à-dire que c'est quand même très particulier à l'Italie du XVIIe et du début du XVIIIe. Et on n'a pas l'équivalent en Allemagne, en France. On n'a pas ce goût pour la lettre et cette mise en musique.
0: Pour autant qu'on a de la poésie galante en France.
1: Absolument.
0: Mais elle n'est pas mise en musique.
1: Ben non, on a cherché, mais c'est
2: j'ai,
1: pas...
2: J'ai pas trouvé d'air de cour, par exemple, du début 17e, qui aurait cette
1: affirmation d'une lettre, oui. D'une vraie lettre, quoi,
0: d'une
1: adresse. D'une adresse. Évidemment, un texte d'amour, bien sûr, mais bon, alors dans ces cas-là, tout est lettre, dans ces cas-là.
2: Des fois, il y a des réponses, des effets de réponse. Il y a des adresses et des réponses, donc ça tend vers la correspondance, mais on parle pas de lettres, comme le font les Italiens plus systématiquement.
0: Voici l'une des lettres de Negri.

0: Une lettre en musique de Marco Antonio Negri avec Rémi Cassaigne au théorbe et Françoise Massé au chant. Si on avance un peu dans le XVIIe siècle, on peut arriver à Alessandro Stradella, que l'on trouve également dans votre disque enregistré au label En Phase O Carta Amorosa. Qu'est-ce qu'il apporte, Alessandro Stradella?
1: Stradella, il apporte un peu de folie dans tout ça, un peu de vocalité. C'est-à-dire qu'on a vraiment des moments où ce sont des petits airs où on reste et on redit plusieurs fois la même phrase, donc on vocalise, c'est-à-dire celle-là, c'est le chanteur qui prend le pas sur le diseur. On a des petits moments de récit qui justifient, qui font avancer l'action, mais il y a des moments où tout d'un coup on le sent inspiré par des mots, par exemple le tourment, etc. Tout d'un coup ça donne une idée pas simplement de texte, mais de vocalité, de vocalise, d'énervement strictement vocal, et pas simplement de dire le texte. Chez Monteverdi, il n'y a pas de vocalise du tout, parce que ce n'est pas ça qu'il recherche. Il recherche le mot, ça ne lui viendrait même pas à l'idée de répéter deux fois la même phrase.
0: Parce qu'il est respectueux du texte, de fait.
1: Oui, puis parce que c'est pas ça qu'il cherche. Il cherche vraiment cette espèce de parler tellement emphatique avec la voix que ça tomberait comme un cheveu sur la soupe de se mettre à faire un air tout d'un coup.
0: Et si la part musicale prend le dessus chez Stradella, c'est au nom de la passion?
2: Oui, au nom d'une passion, mais qui passe par des conventions et des théâtrales, en fait. Je pense qu'il faut imaginer qu'il y a un va-et-vient entre la cantate et l'opéra. Ça se construit, disons, adossé l'un à l'autre au XVIIe. La cantate étant une sorte de miniature, mais aussi un laboratoire de formes nouvelles. Donc, quand on peut dire que la Lettera Amorosa de Monteverdi, c'est une cantate à la façon de Monteverdi, ou un madrigal à une voix, comme lui dirait plutôt, voilà, les Negri qu'on a entendus, c'est aussi des madrigaux à une voix, mais ça tend vers la cantate. Il y a des moments un peu plus statiques, des moments d'élan, un peu arioso. Donc, cette alternance entre le récit et l'air, qui va être le maillon essentiel de l'opéra, il est déjà en germe, et il se développe dans une cantate comme celle de Stradella, la Lettera Bella Donna Crudele. Et donc, c'est plus dans la convention du théâtre qu'à certains moments, le personnage va s'exprimer en s'arrêtant sur un sentiment, avec la dimension d'un air.
1: Avec aussi une dimension qui est que du coup on va rechercher aussi un ambitus vocal, d'exploit un peu vocal qu'on n'a pas chez Monteverdi, parce qu'on ne recherche pas ça.
0: Donc on est dans l'émancipation de l'opéra à l'occasion d'une lettre, en quelque sorte. C'est un mini-opéra, vraiment.
2: Oui, la théâtralisation de la lettre, ou voilà.

0: pour les compositeurs que de rebondir sur ce type de littérature et d'adresse et de lecture et de moments d'intimité aussi, de moments de souvenirs. Et donc je pense que ça, c'est vraiment l'embryon de ce moment de l'être tout le temps dans l'opéra. Enfin, Tatiana, etc. Enfin, on a...
1: C'est vraiment l'équivalent du monologue adressé, mais quand le compositeur essaye de respecter le texte, alors il peut avoir du mal à aller dans l'opéra. Dans le disque, vous chantez enfin un compositeur du XVIIIe siècle qui s'appelle Marcello, qui a du mal à faire de l'opéra, mais qui n'a aucun mal à faire une lettre en musique.
2: Alors, la Lettera de Marcello, enfin, son titre est un titre à rallonge, je vais essayer de le dire. Comment commencer? Tu m'aides, Françoise? C'est la Lettera del Signor Carlo Antonio Benati, scritta alla Signora Vittoria Tesi. Voilà, Bologna. 1718.
1: Et donc il est respectueux du texte jusque dans le titre.
2: Oui, en fait, le texte de cette pièce musicale est une lettre. Alors, certaines personnes qui ont réfléchi à ce texte pensent que c'est une vraie lettre, en fait, qui a vraiment été envoyée. Moi, je suis un peu plus sceptique, mais en tout cas, ce qui est certain, c'est qu'elle a toute la forme d'une lettre, avec toutes les formes, les mouvements de manches de la lettre du 18e, les formules de politesse, les formules un peu contournées pour aborder les sujets délicats, qui ne manquent pas dans cette lettre.
0: Il ne faut pas oublier que Marcello, c'est quand même quelqu'un qui s'est beaucoup moqué de ses contemporains, et notamment de l'opéra, à travers ses écrits et sa musique. Donc cette lettre est un bon moyen pour lui, via ce Carlo Antonio Benati, de dire encore quelques petites vérités bien senties et quelques piques à certaines chanteuses, parce qu'il se trouve que les chanteuses qui sont citées, ce sont des chanteuses qui ont existé et qu'on connaît, et certaines étaient extrêmement célèbres, voire caricaturées, on a encore des caricatures, hein, donc je pense que Marcello reste dans cette veine justement de se moquer et de représenter tous les travers de l'opéra, puisque là on parle de chanteuse d'opéra et que ce Benati parle de la saison de l'opéra chez lui.
2: C'est une sorte de chronique de ce qui s'est passé dans le monde de la musique à Bologne pour la saison qui vient de s'écouler, et c'est l'occasion à chaque fois qu'on évoque une chanteuse, d'évoquer son art ou les caractéristiques principales de sa voix, de sa vocalité, à travers un tout petit moment d'opéra, mais vraiment miniature, une phrase, deux mots, une vocalise, souvent exagérée dans le traitement de la voix également. Et le reste du temps, c'est vraiment plutôt du côté de la caricature. Ce qui est intéressant, c'est la chronologie, à mon avis, c'est que cette lettre est datée donc de 1718, et Marcello commence à faire paraître son pamphlet Le théâtre à la mode, où il charge très fort contre les travers et les ridicules du monde de l'opéra à Venise et ailleurs. Quelques années après, à partir de 1821, 22, 23, ça apparaît en plusieurs éditions, c'est un grand succès. Et donc, moi, je me plais à lire et écouter cette lettre en musique de Marcello comme une sorte d'embryon total de son travail de caricaturiste du monde de l'opéra. C'est d'ailleurs sans doute pour ça qu'il ne fait pas de l'opéra avec cette lettre. Il s'en garde bien.
0: Mais on pourrait le mettre en scène. Hein. Franchement, c'est quelque chose qui pourrait être complètement mis en scène, vu la longueur déjà, hein, beaucoup plus longue que toutes les autres lettres. Et ça pourrait être une petite scénette tout à fait mise en scène. Et juste une chose que je voulais dire par rapport à ça, c'est qu'on évoque donc celle qui est destinataire de cette lettre, Vittoria Tesi, qui est une chanteuse qu'on connaissait. Et il se trouve que c'est quand même écrit pour sa tessiture, c'est-à-dire elle était contralto. Et donc il y a deux clés utiliser une tessiture grave et une tessiture aiguë avec un ambitus qui est très large. Donc c'était peut-être même pour qu'elle le chante, en fait.
1: Alors comme c'est assez long, on ne va pas pouvoir l'écouter entier. Au lieu de quoi, on va faire une sorte d'exercice d'écoute, c'est-à-dire on va écouter un extrait relativement court de Marcello et on va enjamber les siècles en passant d'il y a 300 ans, le début du 18e siècle, à presque aujourd'hui, en vous écoutant aussi, Françoise Massé, interpréter Médée dans un opéra créé il y a quelques années, je n'ai pas l'année en tête.
0: Non, je crois, 2003.
1: En 2003, à l'Opéra de Lyon sous la direction de Pascal Roffé. Un opéra de Michèle Reverdy, qui est une compositrice qui précisément rencontre aussi des problèmes avec ce que le genre opéra induit sur la façon de composer pour la voix, puisque elle

veut sauver la lisibilité et la compréhensibilité du texte. D'où ce rapprochement, peut-être intéressant à vérifier, entre Marcello pour commencer et Michel Reverdy à suivre.

0: avec Pascal Roffay à la tête de l'orchestre de l'Opéra de Lyon. Vous entendez Françoise Massé interpréter le rôle de Médée de Michel Reverdy. Il y a toujours, même au XXIe siècle, un commentaire par le ton de ce qui est dit dramatiquement à l'opéra.
1: Par le ton que
0: par le ton que génère la ligne vocale.
1: Ah oui, c'est pas tout à fait la même chose, hein, parce que les interprètes n'utilisent pas forcément des couleurs vocales comme moi, je ne sais pas faire autrement, donc je le fais, et je le fais dans toute la musique, la preuve en est. Je pense que pour Médée, en tout cas, Michel m'a choisi pour ça. Elle a écrit Médée.
0: C'est elle qui vous a choisi, oui.
1: Oui, elle a écrit Médée pour moi parce que j'avais déjà créé Le Fusil de Chasse, son opéra précédent, et on s'était rencontrés à cette occasion. Et donc, quand elle a eu cette commande de l'Opéra de Lyon, elle l'a écrit pour moi, en sachant pertinemment ce que j'étais capable de faire et ce qu'elle souhaitait. Donc, effectivement, on l'a entendu dans le petit extrait, malgré un orchestre très, très large, hein, très chargé. Une lisibilité quand même du texte. C'est un enregistrement qui est pris en live, hein. il n'y a pas de montage, c'est les représentations, donc c'est le son, le texte que les auditeurs dans la salle de l'opéra pouvaient entendre. Et alors, ce qui est évidemment très différent par rapport à nos lettres à nous, c'est que l'orchestre est un véritable partenaire d'émotion. Je ne dis pas que Nania et Rémi ne sont pas des partenaires d'émotion, mais ils sont toujours tributaires du texte. Alors que là, chez Michel, évidemment, il y a une partie émotive qui est juste dans le langage orchestral qui a été développé depuis Monteverdi jusqu'à nos jours, évidemment. Mais elle a toujours voulu rechercher une grande possibilité qu'on comprenne le texte. Et d'ailleurs, elle a des théories assez poussées sur le fait de déplacer les accents toniques de la langue. Alors là, pour le coup, c'est ma langue maternelle, qui, moi, m'ont beaucoup gênée au départ.
0: Parce qu'il ne vous était pas naturel dans le parler.
1: Ben non,
0: et il le devenait artificiellement dans le chanter.
1: Oui, c'est ça. Donc, il fallait retrouver une espèce de liberté et de naturel dans quelque chose qui me paraissait au départ très peu naturel. La difficulté était dans Le Fusil de Chasse. En fait, une fois qu'on a compris le système d'écriture du compositeur, c'est beaucoup moins compliqué. Mais elle défend ça.
0: Pour revenir au disque O Carta Amorosa, au verso du livret, vous avez mis une phrase de René Char, Rémi Cassin, qui est la suivante: « Absent partout où l'on fête un absent ».
2: Oui. Ce disque, en fait, du côté musical, il part de la Lettera Amorosa de Monteverdi. C'est ça un peu le point de départ de la curiosité du questionnement sur ce genre. Et il y a un très beau poème de René Char qui s'appelle Lettera Amorosa, qui est qui est directement lié à l'écoute qu'il a pu avoir. Je ne sais pas exactement qui a chanté d'ailleurs. Enfin, ça devait être une des premières fois qu'on chantait. Enfin, je dis une des premières fois. Non, on chante Monteverdi depuis très longtemps, au XXe siècle en tout cas. Mais en tout cas, il a eu l'occasion d'entendre de manière très très
1: sensible.
2: Oui, ça l'a beaucoup impressionné. La Lettera Amorosa. Donc, il a écrit ce poème qui est un des sommets de la poésie lyrique de René Char. Et ben, je cherchais une petite phrase extraite de ce...
0: Emblématique.
2: Dans cette phrase « Absent partout où l'on fait un absent », très, très, un aphorisme, comme René Char en écrit souvent, on a deux fois le mot « absent », qui est un des mots-clés de la littérature épistolaire, puisque on suit par l'écriture et par l'écriture et la mise en musique, on suscite la présence de l'interlocuteur qui est absent.
0: De même que l'absent donc ouvre et ferme cette phrase, il ouvre et ferme une lettre.
1: Une lettre, absolument.
0: Alors, il y a une petite tradition dans Méta Classique, c'est qu'une question ressemble à une chronique et vous êtes adressée par Omer Corlet.
3: Au Carta Amorosa, Françoise Massé, ce qui m'a plu, c'est qu'après, il y a le sous-titre « Lettre en musique » et nous, Français, on a tendance à jouer beaucoup avec la lettre. D'abord, la lettre volée pour Edgar Poe, qui est toujours présente. La lettre au père de Kafka, évidemment. Les lettres de Montmoulin, d'Alphonse Daudet, qui sont quand même pour nous dans notre culture. Et puis, il y a des lettres beaucoup plus conflictuelles qui sont les liaisons dangereuses, où là, il y a deux partenaires qui s'affrontent. Cette notion de lettre est aussi importante, la lettre à Guy Mocquin, que je crois que personne n'a mis en musique en France, à ma mémoire, et qui est pourtant une grande référence dans notre culture. Mais je viens sur cette notion aussi du roman épistolaire, qui est quand même à la fondation de notre littérature, du roman lui-même, et donc le domaine du roman comme une adresse à quelqu'un, comme une adresse peut-être au public, ou une adresse, mais ça passe pas par le public, puisque ça s'adresse toujours à quelqu'un, en fait, à une personne. Et c'est cette espèce d'effet d'amplification que nous percevons, nous. Mais je suis venu à quelque chose d'autre, en fait, à une lettre que j'avais vue dans une exposition sur les manuscrits de l'extrême exposés à la Bibliothèque nationale, et particulièrement un embastillé, un noble embastillé, et il y avait sa chemise, puisqu'il n'avait pas réussi à avoir du papier pour écrire, et donc il avait réussi à avoir une chemise. Et de cette chemise, il avait écrit sa missive, qu'on pouvait lire encore aujourd'hui, avec son sang. Le parcours, je dirais presque, c'est l'aspect du baroque poussé peut-être à son extrême, dans son mode d'expression et de rechercher à émouvoir son partenaire. On a vraiment un travail là, un exemple de la rhétorique, les plus parfaits, par l'objet choisi et la manière de le dire pour toucher, émouvoir l'autre en face de lui. Et on voit bien que toutes les lettres que l'on a, la mise en voix, c'est pour nous toucher. Il y a un effet de rhétorique. Quand Carissimi prend cette lettre où le personnage écrit avec ses larmes, et on a envie de dire que ces larmes sont peut-être des larmes de sang.
1: Mais oui, tout à fait, c'est ça. C'est-à-dire qu'effectivement, il y a un côté... Mais ça, c'est le côté italien. Alors, en France, on n'a pas, donc on l'a dit tout à l'heure, au niveau des mises en musique, mais les Italiens vont très très loin dans les affects et dans le déchirement intérieur que cet amour, éventuellement, qui n'a pas de réponse positive, peut susciter. Donc, effectivement, il y a un côté déchiré, extraverti, qui convient très très bien à cette langue et à cette littérature musicale.
2: Oui, disons que ça reste souvent dans les textes des lettres italiennes, cette incarnation par le sang versé au niveau de la métaphore, mais souvent une métaphore qui va au-delà de la convention mariniste ou pétrarchisante. Par sa concentration, je pense, encore en particulier à ces deux poèmes, ces deux lettres en musique de Negri, où on a tous ces éléments, le sang, les larmes, l'encre, mais qui se mélangent en quelques mots. Et donc là, on va un peu au-delà de la simple métaphore conventionnelle pour.

0: Je dois apporter une petite correction qui m'oblige à sortir de la modestie de circonstance. C'est que j'ai fait une mise en musique de la lettre de Guy Moquet en 2007.
1: Excellente idée.
0: Avec un Vietnamien qui est arrivé en France au moment où Nicolas Sarkozy est arrivé à l'Élysée et qui s'appelle Xuan Truong Nguyen. Je vous fais entendre le début.
2: Ma petite maman chérie, mon tout petit frère adoré, mon petit papa aimé. Je vais mourir. Ce que je vous demande, toi en particulier, ma petite maman, c'est d'être courageuse. Je le suis et je veux l'être autant que ceux qui sont passés avant moi. Certes, j'aurais voulu vivre, mais ce que je souhaite de tout mon cœur, c'est que maman serve à quelque chose. Je n'ai pas eu le temps d'embrasser Jean. J'ai embrassé mes deux frères Roger et Rino. Quand, au véritable, je ne peux pas le faire, hélas. Parfois, je lis, mais je ne comprends pas du tout quel sentiment avec.
0: On retombe sur des problématiques monteverdiennes, de retrouver le sentiment qui va avec.
3: Le sentiment qui va avec, et là, pour le coup, est-ce que je peux me permettre de dire que la musique n'aide pas beaucoup celui qui dit le texte?
0: Mais elle est rétrospective.
3: C'est ça, exactement.
0: C'est ce qu'on appelle, c'est de la musique radiophonique.
3: Non, mais tout à fait. Mais du coup, si moi, j'ai la chance d'avoir des guides vraiment formidables que sont Monteverdi, etc., et qui me disent éventuellement, même à la limite, si je ne comprends pas les textes, comment il faut que je les chante et que je les dise.
0: Vous voulez dire que je suis moins aidant que Monteverdi?
3: Disons que c'est en même temps, pour ce texte qui est tellement émouvant, voilà, tout est dit. Donc, c'est vrai qu'on n'a peut-être pas besoin de
0: rajouter. Donc, on se met dans un contrepoint de l'énonciation.
3: Exactement. Et c'est de là que l'émotion naît. Et c'est quand même ça, le but.
0: Et c'est permis par le montage, en l'occurrence le montage radiophonique. Et il y a cette question technologique qui se pose à qu'est-ce qu'une lettre aujourd'hui, que vous êtes posée à travers Twitter. C'est quoi cette histoire, Rémi Cassin, que vous avez vécue avec Michel Butor?
4: Alors, ce travail autour des lettres en musique, ça fait quand même pas mal de temps que j'y pense, avec Françoise et Nania. On a fait des concerts dans des configurations diverses avec plus ou moins de lettres. Et il manquait toujours un peu quelque chose, une sorte de contrepartie contemporaine à ces lettres finalement anciennes et qui correspondent plus à notre façon de communiquer. Et alors, tandis que je réfléchissais à tout ça, je suis tombé sur une interview de Michel Butor dans Télérama, quelques années avant sa mort, où on l'interrogeait sur la potentialité poétique de ces nouvelles formes courtes que sont les SMS, les tweets, etc., qui sont des formats contraintes, comme voilà. Et il faisait une réponse assez gonflée finalement. Pour résumer, c'était oui, le sonnet était la forme courte commune de communication à l'époque classique, Renaissance, Baroque. Mais il n'y a eu que Michel-Ange et Shakespeare pour écrire des sonnets valables. Bon, c'était pas aussi brutal, mais en gros, sur les millions de sonnets qui ont pu être échangés, quelques-uns submergent, et peut-être que ce sera la même chose avec ces formes courtes contemporaines. Alors, je trouvais que c'était drôle, c'est une boutade.
0: Et donc vous l'avez mise au défi?
4: Oui, c'est ça, je lui ai écrit.
0: D'être au tweet ce que Shakespeare était au sonnet.
4: Voilà, donc avec humour, bien sûr, hein, mais bon. Je savais qu'il avait écrit pour la musique. Bon. Déjà, donc j'avançais un peu avec en confiance. Je ne connaissais pas Michel Butor, donc j'ai écrit avec une lettre écrite par la poste, envoyée au bon soin du facteur dans la commune de Haute-Savoie où il habitait. Et ça lui est arrivé 15 jours après ou 3 semaines après, j'ai reçu un courrier généreux, manuscrit, où il m'offrait tous ses textes, plus d'autres encore. Faites-en ce que vous en voulez, cher Rémi Cassin, avec un montage, un collage original. Voilà, comme il aimait faire. Et donc, j'ai mis Vincent Bouchot sur ce travail et il a fait un cycle de 6 pièces, c'est ça? 6 et demi?
5: Plus un bis.
4: 6 et demi.
0: Voici la 6e.

0: Avec Nania Bredijk à la harpe, on vous entend Rémi Cassagne au théorbe et la voix de Françoise Massé dans « J'ai tellement marché aujourd'hui », extrait du cycle Twitter de Michel Butor pour les textes et du compositeur Vincent Bouchot qui figure sur votre disque « Ocarta, Amorosa ». Pour boucler, puisqu'il y a des relents de Schubert dans cette partition.
1: Oui, absolument, ce que Vincent a voulu, mais ça c'est... Vincent est un compositeur que j'ai souvent chanté et dont j'ai créé certaines pièces et que je trouve toujours d'une grande poésie par rapport au texte qu'il a à mettre en musique. Et il y a toujours des tas de petites allusions qu'on entend ou qu'on n'entend pas.
0: Il se trouve que Anne Kefelec a repéré des allusions à Schubert dans la lettre à Élise de Beethoven à l'occasion d'une masterclass qu'elle a donnée sur YouTube pour le magazine Pianiste. Je vais vous faire entendre un extrait de cette masterclass avant de terminer cette émission avec cette lettre à Élise qui, paraît-il, aurait dû s'appeler lettre à Thérèse, puisque c'est de Thérèse dont Beethoven était amoureux à ce moment-là, mais il l'a tellement mal écrit sur la partition que l'éditeur posthume a transformé Thérèse en Élise. Dit-on. Merci beaucoup, Françoise Massé.
1: Merci.
0: Merci, Rémi Cassagne.
2: Merci.
0: Et vous pouvez écouter Métaclassique depuis le début sur métaclassique.com.
3: Et alors, ce qui est amusant aussi, c'est à propos de ce fameux Re dièse mi, c'est qu'on risque d'en faire un de trop ou un de moins, parce qu'après, quand la main droite revient, on peut ne plus trop savoir où on est avec le premier temps, où est-ce qu'on était. Et je peux même confesser que j'ai écouté un disque, un enregistrement de cette lettre par un immense artiste, immense pianiste. Et ce qui m'a même attendri, je peux dire, c'est que j'ai vu qu'il faisait un Ré mi de moins. J'ai écouté deux fois, j'écoutais, je me dis, c'est pas possible. Et ben oui, il y a un qui manque. Donc, pour éviter ça, je vous conseille pour le travail, pour intégrer ça, de même carrément, de faire 1, 2, 3, 1, 2, 3, 1, 2, 3, 1, 2, 3. Et voilà, après, vous avez casé, bien sûr, il ne faudra pas le faire. Et il faut, quand vous jouerez même dans la tête, mais c'est pour que ça s'enregistre avec quand même le bon nombre, voilà. Et donc... Retour du refrain, à chaque fois, il est libre à vous de faire de temps en temps un peu plus sortir ce moment où il y a un élan, où il y a des valeurs tenues, des croches pointées maintenant. Et là aussi, moi j'aime bien ça, l'idée de ces octaves qui s'ouvrent et puis ça se retrouve. À nouveau, ce petit chuchotement, ce petit murmure de la seconde. Donc, ça se resserre. Et le fameux passage, alors, magnifique, Schubert, là, quand on arrive, le deuxième couplet, avec les septièmes diminuées. Tellement chargé d'émotions, de chagrin, on peut dire, mais ça reste évidemment très intime. Et bien faire, au moment où on quitte les timbales, arrive une quinte. Donc, deuxième, sol. D'écouter la première quand ça change. Et à la main droite, très beau aussi d'avoir la voix intérieure. Parce que là, ça donne une coloration plus sombre. Et à nouveau... Et changement d'éclairage aussi. Mais voilà, qui arrive. Est-ce qu'on va s'en aller en si bémol majeur? Là, il y a à nouveau aussi une ouverture sur une autre lumière. Et peut-être un espoir qui... ça ne va pas aboutir. Et là aussi, encore quelque chose qui pour moi n'est pas un détail, qui est la durée de ces notes, c'est-à-dire on aboutit sur cet accord, c'est une noire. Noire, silence, et maintenant, croche. Ils ne sont pas les mêmes. Si on fait, et vous voyez, c'est là où peut-être ça, musicien amateur peut noter ça par rapport... Même il y a des professionnels, à mon avis, qui font les deux pareils. Et je pense que c'est dommage, parce qu'ils n'ont pas le même sens.

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1: Bonsoir à tous. La vigilance orange canicule va continuer de s'étendre sur la France. De 16 départements concernés aujourd'hui, on passera à 23 demain. Une large moitié est concernée, du Doubs aux Alpes-Maritimes en passant par le Puy-de-Dôme. Les deux départements corses seront aussi en orange, tout comme la Gironde et les Landes. En Gironde, justement, la lutte contre les flammes se poursuit. 42 000 hectares brûlés. Les fortes températures ne facilitent pas le travail des pompiers. La ministre de la Santé annonce la livraison de plus de 5 millions de masques FFP2 dans les pharmacies du département, alors que la qualité de l'air se dégrade à cause des fumées. Dans le Var, l'incendie du Gros Bessillon est fixé. Les flammes ont parcouru 4500 hectares en 8 jours. Les habitants sont autorisés à rentrer chez eux, mais sont appelés à rester très vigilants. Sur le terrain, 870 sapeurs-pompiers et leurs 250 engins sont toujours mobilisés. En soutien, des hélicoptères, bombardiers d'eau, slovaques et tchèques sont arrivés. L'Union européenne monte au créneau et dénonce le projet de la FIFA d'ouvrir la porte aux investisseurs privés pour vendre des parts de la Coupe du Monde à l'initiative du président Gianni Infantino, une filiale qui aurait pour mission de gérer les droits commerciaux et l'organisation opérationnelle des tournois. Le gouvernement français, de son côté, annonce l'organisation aujourd'hui d'une réunion d'urgence des instances européennes du football. La mort de Kavinsky, le corps du DJ français a été retrouvé chez lui. Il avait connu le succès au début des années 2010 avec son titre Night Call, titre qu'il avait interprété avec Angèle lors de la cérémonie de clôture des Jeux Olympiques de Paris 2024. Kavinsky est mort à l'âge de 50 ans. Avec la disparition soudaine de Kavinsky, la France perd l'une de ses voix les plus singulières, réagit la ministre de la Culture, Catherine Pégard. Et puis fin de l'aventure pour Neymar. Le footballeur annonce mettre un terme à sa carrière internationale avec le Brésil. À 34 ans, l'ancien joueur du PSG est le meilleur buteur de l'histoire de la sélection brésilienne avec 80 buts devant Pelé. Voilà pour l'info. Excellente fin d'après-midi.
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0: Bonjour, bienvenue dans Page Blanche, Michel Philippot. Une page blanche un peu inédite, un peu particulière aujourd'hui, puisque à travers mon invité physiquement présent en studio, ce sont aussi bien d'autres voix, dont trois particulièrement, que j'accueille autour de cet ouvrage, Le Souffle Breton, une région pour la République, paru en novembre dernier aux éditions Locus Solus. Mon invité, eh bien, il est né en 1977 à Lannion. Il fut maire de Liffré de 2008 à 2017. Après avoir été élu conseiller municipal pour la première fois en 1995 à l'âge de 18 ans. Et oui, titulaire d'un DESS en finance des entreprises, il entame une carrière professionnelle dans le secteur bancaire. Il est candidat au régional de 2010 sur la liste de Jean-Yves Le Drian. Puis il est élu conseiller régional chargé des questions économiques. Il deviendra premier vice-président, puis président le 22 juin 2017, succédant à Jean-Yves Le Drian, démissionnaire en raison de ses fonctions ministérielles. Donc voilà, en une carrière très très très brièvement résumée, j'en ai conscience, mais vous avez sans doute déjà reconnu mon invité d'aujourd'hui. J'ai le plaisir d'accueillir dans Page Blanche, au micro de Bretagne 5, le président du Conseil régional de Bretagne, Loïc Chesnais-Girard. Loïc Chesnais-Girard, bonjour.
1: Bonjour.
0: Alors, il est de tradition que, après cette toute petite intervention, toute petite présentation, eh bien, une première réaction éventuellement sur votre parcours personnel ou politique, très brièvement.
1: C'est une aventure, c'est une chance. J'ai eu l'honneur de servir une commune, d'y être élu local, d'y être maire. C'est extraordinaire d'être élu, réélu. Et puis, de m'embarquer dans l'aventure aux côtés de Jean-Yves Le Drian pour servir à la Bretagne, qui me permet aujourd'hui, maintenant que je suis président de cette région, de la parcourir tous les jours, d'y apporter toute mon énergie, toute ma force pour préparer la Bretagne de demain, qui doit ressembler à cette Bretagne que l'on aime, mais qui doit embrasser tous les enjeux qui sont devant nous.
0: Alors, justement, cet essai dont nous parlions, que vous avez écrit, Loïc Chesnais-Girard, est indissociable du grand chantier régional qui vise à construire un nouveau projet de territoire pour la Bretagne, projet qui s'est élaboré dans le cadre de la BRACECOP.
1: Oui.
0: Alors, Loïc Chesnais-Girard, pour la bonne compréhension de nos auditeurs et du propos, peut-être qu'il serait utile de redéfinir très brièvement les grandes orientations de ce projet. Qu'est-ce qu'il y a derrière cette expression BRACECOP?
1: La BRACECOP, c'est la suite de la COP de Paris. C'est la déclinaison de la COP de Paris, une conférence des parties pour échanger tous ensemble, les citoyens, la société organisée avec les syndicats, les associations, les chefs d'entreprise, les élus, les collectivités, bref, toutes celles et ceux qui font la Bretagne pour réfléchir à notre Bretagne de demain au regard des grands enjeux qui sont devant nous, et vous les connaissez, les enjeux climatiques, les enjeux d'environnement, mais aussi les enjeux d'équilibre, de vivre ensemble, de culture, de sport et d'équilibre territorial, parce que cette Bretagne, vous le savez, elle a besoin de s'organiser en permanence pour contrer les forces qui font que par moments, nous avons des sentiments qu'elles pourraient pousser plus vite à l'est qu'à l'ouest. Et donc, il faut travailler là-dessus. C'était le sens de la COP, de cette BRACECOP, qui a fait l'objet ensuite d'un document qui a été voté par l'hémicycle du Conseil régional.
0: Alors, on reconnaît bien là votre esprit de synthèse. Votre essai a pour titre, on l'a dit, Le Souffle Breton, prolongé par ce que je ressens comme une sorte de sous-titre, de titre complémentaire, Une région pour la République. Alors, le souffle, bien, est moteur de toute vie, c'est l'énergie profonde, c'est l'inspiration. Quelle est la nature de cette vie, de cette inspiration et de ces énergies bretonnes, et comment la Bretagne fait-elle corps avec et dans la République pour prendre en compte la seconde partie de votre titre?
1: Écoutez, le souffle breton, c'est l'affirmation que nous avons d'une force, une force considérable, qu'on puisse, dans notre culture, dans notre histoire, dans notre manière de vivre. Et cette force, elle doit nous servir à passer les enjeux et les problèmes que nous avons devant nous, et nous en avons un majeur en ce moment avec le Covid et les crises que cela génère. Et puis, ce souffle breton, il peut aussi inspirer le reste du pays. Parce que la Bretagne est atypique, parce que la Bretagne est originale, parce que la Bretagne assume ses responsabilités et qu'elle veut non pas faire la leçon aux autres, mais dire, regardez, ce que l'on sait faire nous-mêmes, on pourrait d'abord avoir plus de pouvoir et demander à Paris plus de pouvoir pour assumer nos responsabilités, mais aussi, pourquoi pas, montrer comment on organise les choses chez nous pour donner des idées ailleurs, pas en donneur de leçons, mais au titre de l'exemple de ce qu'on sait faire, encore une fois, dans cette bonne vieille terre de Bretagne.
0: Alors, à cet essai, Loïc Chesnais-Girard ont contribué directement trois personnalités. Nous y reviendrons tout à l'heure, vous y reviendrez tout à l'heure. Nous avons en ligne, du moins je l'espère, on est en train de préparer l'intervention, nous avons en ligne celui qui a aussi préfacé votre ouvrage, Éric Orsenna. Alors, Éric Orsenna, est-ce qu'il est en ligne ? Est-ce qu'on l'a maintenant ? Je ne l'entends pas pour le moment, mais ça va venir.
1: Je l'imite très mal, donc vous ça m'arrangerait effectivement qu'il arrive. Et je lui dois d'avoir lancé ce livre.
0: Éric Orsenna, vous êtes en ligne ?
2: Je suis en ligne. C'est... Hélas, pas en Bretagne, mais en ligne. Ah, bah. Donc en ligne, c'est presque comme si j'étais un poisson.
0: Oui, voilà. On vous reconnaît là, avec cet humour qui est le vôtre. Alors merci, merci Éric Orsenna de nous rejoindre dans Page Blanche sur Bretagne 5. C'est à la fois un plaisir et puis un honneur de vous accueillir.
2: Réciproque.
0: C'est gentil. En lisant votre préface à l'essai de Loïc Chesnais-Girard, dans laquelle vous évoquez votre naissance à Paris et puis ces années successives de vacances passées en Bretagne, je songeais à cette citation très souvent rappelée de Xavier Gral, « On ne naît pas breton, on le devient », et je l'ai retrouvée d'ailleurs à la lecture de l'essai de Loïc Chesnais-Girard. De quoi est constituée cette identité bretonne? Ou plutôt, peut-être faudrait-il parler de ces identités bretonnes, comme le soulignait déjà en 2015 cet ouvrage de Rosen Mélène, question au pluriel d'identité.
2: Alors, l'identité, c'était l'émerveillement d'abord, parce que j'étais à Paris, je vivais à Paris, dix mois par an, et puis il y avait, mais même un peu moins d'ailleurs, 9 mois et demi par an. Parce qu'il y avait 15 jours de Bretagne Sud, dans ma famille qui était de Quimper, dont le chef de famille vendait et réparait des machines agricoles. Mmh. Et puis, pendant l'été, c'était Bréa. Et il y avait ce passage dans le centre de la Bretagne, notamment cette route magnifique vers Brasparts, et où on se pense en Écosse, au cœur de la celtitude. Donc il y a toujours eu les Bretagnes pour moi. C'est pas seulement la villégiature de l'île de Bréa, mais c'est aussi l'Argoat, c'est-à-dire les terres boisées, et puis l'Odet, et cette passion pour les fleuves côtiers comme l'Odet, comme le Trieux, comme le Jeudy, comme la Rance, qui sont des merveilles absolue.
0: Alors, c'est un bel hommage, on sent tout votre amour de la Bretagne. Alors, peut-être que vous voudriez dire un mot directement à Loïc Chesnais qui vous entend.
2: Eh bien, écoutez, d'abord, je suis très honoré qu'il m'entende. Et en plus, quand il entend, en plus, il écoute, ce qui n'est pas forcément fréquent chez les hommes politiques. Donc, c'est ça ce qui me frappe chez lui. Parce qu'une amitié est née entre nous. Et moi, ce qui m'intéresse maintenant, à l'âge que j'ai, et puis j'ai été éduqué comme ça, c'est de dire merci. Merci à la Bretagne. Parce que si j'avais pas eu cette sorte d'agrandissement de mon univers, jamais j'aurais été écrivain.
0: Alors, justement, je vous soulignais un point que j'avais souligné dans la préface, et je vous interromps, vous m'en excuserez, mais je vais vous citer, donc je vous redonne la parole. Vous écrivez ceci, « De cette formidable Brayscope, j'étais l'un des grands témoins. C'est ce jour-là que nous avons décidé, Loïc Chesnais-Girard, à plonger dans ce livre, accompagné de ceux qui veulent porter, comme moi, la parole bretonne. » Façon pour moi, vous l'avez compris, de remercier cette partie du monde à qui je dois tant. Alors, ma question était, vous êtes écrivain, vous êtes économiste, vous avez parcouru les mers, le monde, vous êtes un grand voyageur. Qu'est-ce que vous devez à la Bretagne, qui est finalement un tout petit territoire à l'échelle du monde ?
2: Eh bien, pas si petit que ça, parce que d'abord, il y a tout le monde celte, et donc quand je suis en Irlande, quand je suis en Écosse, je me sens aussi à la maison. Et puis aussi, il y a cette autre partie de moi-même, de ma petite formation intellectuelle, c'est que j'étais bon élève parce que j'adorais ça, et puis j'aimais la raison, j'aime le savoir, j'aime la connaissance, mais la connaissance, le savoir n'épuise pas tout. Donc très très vite, je me suis rendu compte qu'il y avait la poésie, très très vite, il y avait comme disait François Mitterrand, les forces de l'esprit, parce que j'ai eu l'honneur d'être son conseiller culturel, ce qui était quand même hallucinant d'être conseiller culturel de François Mitterrand. C'est comme si, je sais pas moi, j'avais appris à chanter à Johnny Hallyday, vous voyez. Enfin, c'était un peu n'importe quoi. Et donc, c'était ça, c'était quelque chose, ça grandissait, et puis c'était la plongée dans la nature. Quand on vit à Paris, on voit le changement des saisons uniquement parce que de temps en temps, on ramasse les feuilles tombées. Alors que là, c'était la mer avec ses marées. Et ce qui m'a extraordinairement frappé, c'est que si le monde était immobile à Paris, en dehors des autos dites mobiles, mais la nature était extrêmement mouvante. Et je me suis dit, puisque le paysage change sans arrêt, peut-être que, au fond, la mobilité, voire l'instabilité, c'est la réalité de la vie.
0: Alors, Eric Orsenna, à moins que vous vouliez réagir, Loïc.
1: C'est un bonheur d'avoir Eric Orsenna en ligne, laissons-le parler le maximum.
0: On va le laisser, voilà, c'est magnifique. Eric Orsenna, donc, votre contribution donc, n'est pas que de l'écriture de la préface, elle apparaît aussi dans le corps de l'ouvrage, et elle a pour titre « Bretagne, vive la différenciation ». Et vous débutez votre réflexion en rappelant notre devise républicaine, « Liberté, égalité, fraternité ». Alors, si j'ai bien compris votre raisonnement, vous défendez cette idée de différenciation, d'expérimentation, auquel s'oppose trop souvent peut-être le centralisme parisien qui s'abrite derrière, allez, on va le dire, les faux-semblants du principe d'égalité. En tout cas, c'est ce que j'ai compris. Et qui se prive en cela, si j'ai bien compris votre raisonnement, de toute cette richesse qu'il y aurait à s'inspirer de nos différences.
2: Alors, vous avez tout à fait bien compris, ce qui ne m'étonne pas de vous. Alors, il se trouve que j'ai été économiste d'abord, et ensuite 20 ans conseiller d'État. Alors, j'ai fait un peu de droit. Et ces questions-là me passionnent parce que, figurez-vous, que je suis passionnément attaché à la République. Comment est-ce qu'on nourrit une République et n'importe quelle société ? Par la différence, et qu'on ouvre la porte aux différences. Et donc, on accueille ces différences. Et quand on voit que, pour un certain nombre de gens, il y a deux choses qui se passent. D'abord, ils pensent qu'à Paris, et moi je suis parisien, c'est le parisien qui vous le dit, à Paris, on sait mieux qu'ailleurs, premièrement, et donc on va faire des choses en économisant, c'est-à-dire en dépensant moins d'argent. Tout ça, pardonnez-moi, mais c'est deux conneries, parce que c'est pas toujours comme ça que ça se passe, premièrement. Et deuxièmement, quand on fait une expérimentation dans tous les domaines économiques et sociaux, eh bien, le réflexe français est de dire où on va étendre cette expérience à l'ensemble du territoire, de Dunkerque à Cayenne, où on peut pas l'étendre, et donc on va l'arrêter. Donc c'est se priver d'une richesse absolument incroyable. Et ça veut pas dire, loin de moi l'idée, que je ne suis pas attaché à ce qu'on appelle l'intérêt général. Mais l'intérêt général doit se nourrir des différences au lieu d'imposer sa règle mortifère.
0: Alors, Encore aujourd'hui, dans ce moment un peu difficile que notre société traverse, avec toutes les conséquences que nous connaissons, la question peut sembler convenue, voire peut-être présomptueuse, mais diriez-vous justement en la matière que notre territoire, notre région Bretagne a quelque chose de spécifique à apporter dans ce débat de la crise sanitaire ?
2: D'abord, crise sanitaire, mais d'abord crise identitaire ailleurs. C'est que c'est une des seules régions, peut-être avec le Grand Est, mais c'est un peu différent, c'est une des seules régions où l'histoire et la géographie correspondent à l'administratif, c'est-à-dire à la division administrative, hormis la question de Nantes, qu'il faudra bien régler un jour. Et donc, au moins, il y a une réalité. Parce que quand vous voyez la Grande Aquitaine, et moi j'ai rien contre l'Aquitaine, au contraire, l'Aquitaine est magnifique, mais quand on fait commencer l'Aquitaine à Poitiers et que ça va jusqu'à Biarritz, je sais pas ce que les gens avaient bu, et en tout cas, je sais ce qu'il n'avait pas lu.
0: Ouais.
2: Vous comprenez ? Et c'est ouais. que là, quand on est breton, ou d'adoption ou de naissance, et donc, ça y est, vous, quand vous franchissez une sorte de petite frontière, vous arrivez là, juste avant d'arriver à Rennes, vers Vitré, par là, vous dites, tiens, ben, c'est quelque chose d'un peu différent. Moi, j'adore ces différences-là, vous comprenez ? Parce que j'adore l'autre, j'adore l'altérité, comme je déteste la rente. Comprenez ? Et en même temps, se dire breton, donc hérité de toute cette histoire, de toute cette fierté, de toutes ces batailles, de toute cette poésie, tout ça, ça veut dire qu'on est redevable. Mmh. Donc on est redevable aux Bretons et redevable aussi au reste de France. C'est pour ça que avec Loïc, dès le début, on s'est dit, bon, au fond, cette région peut être un laboratoire, justement parce que elle s'appuie sur une identité revendiquée et en plus une identité qui est ouverte, vous comprenez ? C'est des gens qui ont exploré le monde. Partout où j'ai été, moi je le dis dans un des romans, partout où j'ai été, mais vraiment après des heures d'avion, après de la pirogue, après des marches dans la forêt, j'ai toujours vu deux réalités. La première, j'ai vu un Breton. Et j'ai vu une bouteille de Coca-Cola. Alors, comme maintenant, on a le Brescoca ou le Brescope, donc on peut dire que c'est réuni.
0: Voilà, ça me fait penser au film « Les dieux sont tombés sur la tête », mais...
2: Exactement, voilà,
0: c'est exactement ça
2: mais moi,
0: que vous décrivez.
2: C'est ce que me disait mon père, notamment, il me disait « t'es vraiment tombé sur la tête ». C'est sans doute pour ça que m'est venue une calvité très précoce.
0: Une calvitie très précoce. Eh bien écoutez, Eric Orsena, je vous remercie infiniment. Je ne sais pas si Loïc Chesnais-Girard voudrait juste réagir à ce que vous venez de dire.
1: Je veux encore remercier Eric pour nos discussions. Ce livre, il est né d'une causerie. Une causerie qui date d'un temps où nous avions le plaisir d'aller dans des restaurants pour se voir, pour manger, pour discuter. Cette soirée de Saint-Brieuc, elle a été fondatrice. On a passé du temps à se renifler et à se plaire. On a parlé Bretagne, on a des différences, mais on a des choses qui nous rassemblent énormément au niveau politique, au niveau des ressentis que nous avons pour cette Bretagne. Et à la fin de cette soirée, non, le lendemain matin, on a pris un petit déj ensemble, après cette soirée de débat, et Eric m'a dit, faut que tu poses ça dans un bouquin. Bon,
2: voilà,
1: et je me suis colté le truc. Et donc je dois ça à Eric, voilà, et ça
2: et
1: fait
2: c'est
1: plaisir.
2: Comme ça que c'est né. J'ai appris à la dernière émission de la Grande Librairie, dont j'étais un des invités avec Bernard Pivot, j'ai appris, figurez-vous, que la conversation était un gâteau. Et c'est exactement ce que je pensais. Donc c'est ce gâteau qui nous a permis d'avancer. Et pour moi, j'ai une sorte de morale, après celle de dire merci, c'est d'une rencontre, du cadeau d'une rencontre, qu'est-ce qu'on va faire ? Et c'est ça, moi je suis actif, hein. C'est pas du tout comme ça, moi j'aime rêver, j'adore rêver, mais j'aime qu'on avance. Et moi je vois le projet de Loïc, c'est un projet magnifique, moi je suis tout à fait à côté de lui, parce que bien avant qu'il soit né, j'ai été déjà social-démocrate, et je vais vous dire que je le demeure.
0: Alors, on va poursuivre sur ce livre avec Loïc Chesnais-Girard. Il me reste Eric Orsena. Je vous remercie vraiment infiniment d'avoir accepté d'intervenir aujourd'hui de manière un peu brève par téléphone. J'espère vraiment que nos chemins auront l'occasion de se recroiser à Bretagne 5.
2: Quand vous voulez, simplement méfiez-vous, comme je passe énormément de temps devant ma page blanche, quand je suis en contact avec des êtres humains, j'ai tendance à être insupportablement bavard. Donc coupez-moi la chic, comme on dit en breton classique.
0: Voilà. Ben écoutez, c'est tout le travail de l'animateur, voilà. Eh bien écoutez, je vous remercie infiniment et je reste en contact avec vous.
2: Merci voilà. Et à bientôt Loïc.
1: À bientôt.
0: Et tout de suite donc une première pause musicale avec choisie par Loïc Chesnais-Girard de Gilles Servat, mais dans une nouvelle orchestration, Je dors en Bretagne ce soir.

0: Magnifique intervention et magnifique choix également, Loïc Chesnais-Girard. Ce choix, il s'impose de lui-même.
1: Il s'impose de lui-même, et puis c'est un clin d'œil magnifique à la Bretagne, et tous ceux qui écoutent cette chanson quand ils sont loin ont envie de rentrer. Et puis moi j'ai eu le plaisir de découvrir Gilles Servat à la fin des années 90, quand j'étais jeune élu à Liffré. Il était passé dans la salle de spectacle communal, et je ne le connaissais pas avant, j'avais 18-19 ans. Et c'est vrai que c'est un plaisir d'écouter ses textes.
0: C'est une personnalité très attachante aussi. On a l'occasion de se rencontrer de temps en temps. Alors, j'aimerais revenir avec vous, Loïc Chesnais-Girard, à cette question que je posais il y a un instant à Éric Orsenna, concernant justement la nature de cette identité, de ces identités bretonnes que vous traitez dans la première partie de votre essai. Et vous dégagez une notion d'identité double à l'échelle, d'une part, du territoire, de la ville, voire du village, ça peut être encore plus circonscrit, et d'autre part, à l'échelle plus vaste, plus englobante, de la Bretagne et de la nation.
1: Donc
0: Et de l'Europe. Donc c'est quadruple, c'est même pas double.
1: Je pense que les identités multiples qui s'additionnent sont une richesse. Ça fait nos singularités. Et vous remarquez que quand on est en Bretagne, on se chamaille entre nous, entre Brest du Nord, Brest du Sud,
0: très astérique,
1: entre Rennes, Vitré, entre Finistère et Ille-et-Vilaine. Mais dès que l'on s'éloigne, dès que l'on se retrouve dans un bar à Paris ou à l'autre bout du monde ou sur un bateau, on est breton. Et cette magie-là, on la perçoit bien. Et donc ça veut bien dire qu'on peut être plus complexe que simplement de quelque part. Et c'est cela qu'il faut assumer, parce que le simplisme, je pense, nous réduit et nous abîme.
0: C'est un petit peu aussi ce que vous exprimez dans les premières pages de votre essai. Vous abordez avec une sincérité touchante votre parcours familial. Vous en parlez, vos parents, vos grands-parents, ces lieux que vous avez aimés et puis qui vous ont construit et qui ont construit peu à peu votre conscience d'une appartenance à la Bretagne. Mais vous écrivez donc également ceci, c'est à la page 19 de votre essai, je vous cite, vous écrivez « Le véritable déclic ». J'ai beaucoup aimé ce passage parce qu'il me touche aussi personnellement. « Le véritable déclic, le moment où le sentiment d'appartenance à un territoire devient une évidence. Je l'aurai loin de Bretagne, en stage de fin d'études à New York. J'ai pu toucher du doigt que la diversité extraordinaire de cette ville de la côte est des États-Unis, par ses cultures, ses origines, ses langues, ses religions différentes, faisait justement son identité unique, sa force, son âme. J'ai compris que la diversité était source d'identité, et c'est depuis les rives de l'Hudson River, loin de chez moi, que j'ai ressenti la fierté d'être breton. Donc c'est un peu ce que vous disiez instant.
1: Mais c'est exactement ça. Enfin, pour ceux qui ont la chance d'aller dans cette ville extraordinaire, qui vit en permanence, qui est New York, vous vous sentez New-Yorkais, quelles que soient vos origines, votre manière de vivre, votre religion, votre métier. Et ça, c'est magique. C'est magique. Et la Bretagne, je pense que c'est un peu pareil.
0: C'est un peu ça. C'est un peu votre chemin de Damas, d'une certaine manière.
1: Oui, et je pense qu'il faut le dire avec fierté. Il faut être fier de ça. Et souvent, on a essayé de gommer les identités parce que la République une est indivisible. Mais moi, je me sens profondément républicain, tout en affirmant ma volonté de voir ma Bretagne assumer encore plus de responsabilités, plus d'indépendance dans sa capacité à décider, ce qui ne veut pas dire qu'on sort de la République. Mais il faut inventer tout cela. Et si on ne le dit pas, et si on ne l'écrit pas, on génère des violences, tout simplement.
0: Alors, dans ce parcours, Loïc Chesnais-Girard, il y a la prise de conscience de votre identité bretonne, on vient d'en parler, mais il y a aussi une autre jambe sur laquelle vous marchez, c'est celle de l'engagement. Dans la vie publique. Et là aussi, il y a dans votre histoire personnelle des modèles, des phares qui vous ont amené, n'est-ce pas, à ces engagements.
1: Ma grand-mère, qui a été adjointe au maire, que j'ai enfant suivi, elle était adjointe au social, donc j'allais au goûter des anciens au CCS, je voyais l'impact de ses décisions sur la vie des personnes âgées. Je voyais la manière dont les gens lui parlaient dans la rue et je voyais la force de l'écharpe. Et moi, ça m'a marqué. Et quand vous voulez changer le monde, vous pouvez avoir envie d'être super-héros, vous pouvez avoir envie d'être pompier, vous pouvez avoir envie d'être médecin, mais vous pouvez aussi avoir envie d'être élu de la République. Et j'avoue que cet honneur de servir, est quelque chose de fort pour moi.
0: Alors, on va faire juste une petite incursion du côté politique, parce que c'est pas le but de l'émission, c'est une émission littéraire. On ne va pas se cacher derrière le petit doigt, les élections régionales sont, qui étaient prévues en mars sont reportées
1: un jour,
0: a priori en juin, mais peut-être. Bon, peut-être. Cet ouvrage, donc Le Souffle Breton, une région pour la République, c'est aussi un programme d'une certaine manière qui doit prendre sa place dans le débat démocratique qui va avoir à se tenir au cours des campagnes qui vont avoir lieu pour ces régionales.
1: C'est plus un projet, une vision pour la Bretagne, pour la République, pour l'Europe, qu'un programme au sens programme politique. C'est écrire avec lucidité et cohérence ce que l'on a dans la tête pour que les gens puissent débattre, puissent mener une conversation sur ce sujet et participer à la construction certainement demain d'un programme. Je ne m'en cache pas. Mais aujourd'hui, l'enjeu, c'est de participer au débat. Cette société, elle vit des fractures, des tensions, des difficultés. Il faut prendre la parole. Et les élus des territoires doivent prendre la parole. Je suis intimement persuadé que notre pays ira mieux si les élus des territoires prennent la parole, expriment des positions claires et montrent que nous sommes capables de répondre à une grande partie des problématiques, non pas en niant Paris, mais en les assumant chez nous.

0: comme lui-même de transition, avec ce qu'il implique à vos yeux à la fois de changement et aussi d'inscription dans la durée.
1: Écoutez, on est dans une société où nous avons beaucoup d'hommes, de femmes, de militants, de lanceurs d'alerte qui nous interpellent sur la situation du monde, sur des sujets sociaux, sur des sujets écologiques, et qui souhaitent une rupture. Et moi qui suis responsable politique, je pense qu'une rupture peut faire du mal. Parce que une rupture peut impacter les plus fragiles, les plus faibles. Et donc je milite pour un mot qui commence à être un peu usé peut-être, qui est la transition, c'est-à-dire la rupture négociée. Comment on peut passer d'un état A à un état B sans perdre en cours de route une partie de nos concitoyens. Pour quelqu'un comme moi, la sobriété, le fait de faire des efforts pour produire moins de carbone, pour consommer moins, c'est presque ludique, c'est amusant. Pour quelqu'un qui gagne 800 euros par mois ou 1000 euros par mois, quand on lui parle de sobriété, de faire des efforts pour la planète, à part la violence, qu'est-ce qu'il reçoit ? Qu'est-ce que l'individu reçoit ? Et notre responsabilité, quand on veut embrasser une fonction, que ce soit encore une fois conseiller municipal, maire, député ou président de région, c'est d'essayer de penser le monde globalement, de penser ces problèmes globalement. Et donc j'ai effectivement utilisé ce terme de transition en découpant les trois sujets qui me semblent prioritaires dans le moment, la démocratie, comment on vit ensemble, l'écologie, l'environnement, pour qu'on puisse continuer à vivre sur cette planète, c'est un enjeu tout de même, et puis le social, dans lequel je mets l'économie, parce qu'il n'y a pas d'intérêt à l'économie pour l'économie. Il y a un intérêt à l'économie pour l'emploi, pour le social, pour le vivre ensemble. C'est ça le combat de ma vie, quelque part. Et je l'ai écrit le plus honnêtement possible, en dehors des contraintes et des pressions politiques, puisque ça a été écrit avant l'été dernier. Ça a pris du temps à sortir à cause du Covid, à un moment où nous étions très loin des échéances électorales. C'est poser les mots avec le plus de sérieux, le plus d'honnêteté possible, pour engager un débat. Et ce sera à un moment donné périmé. Et ça fera l'objet de débats, et certains ne seront pas d'accord, diront que je ne vais pas assez vite, d'autres diront que je vais trop vite. Mais il faut au moins assumer ce que l'on est et ce que l'on veut pour le territoire où on vit, et moi je vis en Bretagne.
0: Alors, dans le chapitre, alors on va rentrer un petit peu dans les choses, dans le chapitre transition démocratique, vous écrivez, j'aime bien citer parce que ça vous oblige, ça vous amène à rebondir, vous écrivez ceci, c'est la page 28, « Si l'État est attendu et légitime partout sur les territoires pour assurer des politiques au service de tous, le voir s'occuper de tout au prétexte d'une prétendue force et d'un fantasme d'égalité est aux yeux de beaucoup insupportable. Insupportable au niveau des impuissances constatées, insupportable au regard des budgets gâchés et forcément insupportable pour des citoyens qui entendent les promesses et attendent en vain leur matérialisation dans le quotidien. » Donc face à ce constat, vous posez l'urgence du développement territorial. C'est-à-dire cette différenciation dont nous avons parlé tout à l'heure avec Éric Orsenna. Quelle forme concrète cette réponse que vous apportez peut-elle revêtir dans le quotidien de nos territoires ? Quelles mesures on peut prendre ?
1: Je vais vous donner un exemple qui va vous parler tout de suite, le sujet des plages l'année dernière. Lorsque les plages ont été fermées, elles ont été fermées pour tous en France, dans l'ensemble des territoires de la République. Alors que nous nous trouvons en Bretagne avec plus de 500 plages que vous connaissez comme moi et qui, pour certaines d'entre elles, ne voient pas une fréquentation générer un risque pour celui qui se balade sur ce littoral. C'est d'une violence absolue. Et j'ai dit qu'à un moment donné, la règle peut être la distanciation sociale, mais que pour cela, fermer les plages n'a pas de sens. Nos plages sont nos jardins, en Bretagne, et j'ai exprimé très régulièrement, et on a obtenu gain de cause, que le maire est plus capable que le ministre de dire quelle plage il doit ouvrir et quelle plage il ne doit pas ouvrir. La plage du Sillon à Saint-Malo pouvait rester fermée, il y a du monde, mais nos côtes en Côte d'Armor, en Finistère, ou même les plages de Cancale, il n'y avait aucun problème. Et on a obtenu, à force de lutte, jusqu'en conseil de défense, la possibilité de donner la main au maire et au préfet pour qu'enfin on puisse décider en local. Mais en attendant, vous vous retrouviez par exemple à Groix ou à Molène avec des habitants qui avaient la plage face à leur maison et théoriquement, au nom des lois de la République, l'interdiction d'y aller. C'est d'une violence absolue. Je pense que cet exemple montre en soi qu'on est capable, en donnant des responsabilités aux élus locaux dans un cadre qui peut être effectivement national, et de trouver des solutions différentes en Bretagne que la plage de Nice ou que la plage, que les Calanques de Marseille.
0: Alors, je vais me faire un peu l'avocat du diable, parce que, à l'évidence,

0: je suis profondément d'accord avec ce que vous venez d'exprimer, mais comment néanmoins trouver le bon équilibre entre les initiatives à l'échelle locale, territoriale, et puis certaines prérogatives de l'État en matière d'éducation, de santé, d'infrastructures routières, par exemple? Est-ce que on court pas le risque, lorsque cela arrive précisément, d'une rupture d'égalité entre des territoires, entre ceux qui auront les moyens puis ceux qui ne les auront pas?
1: Mais vous savez, la rupture d'égalité, elle provient de la loi uniforme, à un moment donné. En quoi nous sommes égaux lorsque l'on est, encore une fois, à Molène, à Brest, à Huelguat, ou à Paris, ou dans le centre de la France? À un moment donné, nos vies sont différentes. Donc, bien entendu que les lois de la République s'appliquent partout, mais nous pouvons... par exemple, faire en sorte qu'une région puisse voter les décrets d'application dans chaque région en s'adaptant au territoire. Nous pouvons imaginer que sur certaines responsabilités, les élus locaux assument leurs responsabilités, et pas forcément à l'échelle régionale. Ça peut être encore une fois des échelles infra-régionales. Le maire peut, dans certains cas, assumer ses responsabilités. Le mot-clé, c'est la responsabilité. Et par la différenciation, par la décentralisation, on peut atteindre l'égalité républicaine que l'on attend tous. Et donc, oui, il y a des sujets. Et tout le monde veut avoir un égal accès au scanner si on a un problème. Tout le monde veut un égal accès au vaccin en ce moment. Et la force de l'État, c'est d'être capable de l'organiser, même si de temps en temps, il faut le bousculer un peu pour qu'il prenne en compte, là aussi, nos spécificités. Mais nous avons à côté de cela plein de sujets sur lesquels l'ingéniosité et la capacité des élus à inventer des solutions adaptées au territoire permettent d'aller plus loin dans l'égalité que l'on recherche, par justement l'initiative et par la capacité de voir des hommes et des femmes produire des solutions issues de la tête des élus ou de la tête des associations ou de la tête des chefs d'entreprise. Et c'est encore mieux en Bretagne, on le fait ensemble. Et ça s'appelle une manière de vivre qui crée de l'innovation et qui crée des réponses aux solutions qui ne sont pas produites par Paris. Et après, on peut se retrouver dans une solution dans laquelle l'État, la représentation nationale, peut à un moment donné... définir des cadres et des règles. Et on joue dans ces cadres et ces règles. Ça peut se travailler, ça peut s'inventer, n'ayons pas peur. Je pense qu'on peut encore faire beaucoup de choses, et la crise que l'on est en train de vivre est douloureuse et génère beaucoup de drames, mais elle va peut-être aussi ouvrir, donner de l'air, donner du souffle pour créer de nouvelles manières de faire.
0: Alors justement, vous parlez de la crise et vous abordez aussi dans votre essai une autre question. Alors on se promène un peu dans votre essai là, et je recommande qu'on le lise de page à page, mais vous abordez aussi la place de la science. Et Dieu sait si ce thème est présent aujourd'hui dans les débats que l'on a. Tout le monde est un peu scientifique aujourd'hui, ou se pense scientifique. La science malmenée donc par certains experts autoproclamés, et votre proposition pour remédier un manque de culture scientifique se tourne vers l'éducation aux sciences et vers la jeunesse. En quoi ce mécanisme d'une meilleure diffusion de la science serait-elle de nature à contribuer à un meilleur exercice de la démocratie?
1: Mais parce que la science, c'est la connaissance, c'est la lutte contre l'obscurantisme. Et quand on lutte contre l'obscurantisme par... l'apprentissage, par la connaissance, on offre d'abord la liberté aux hommes et aux femmes. On leur donne la capacité de raisonner, on leur donne la capacité d'être contre quelque chose. Et c'est quelque chose qui n'a pas de prix. Et donc, il faut travailler là-dessus. Ça s'apprend dès l'école. C'est le même sujet que l'économie. Il faut que ces sciences-là, la science économique, la science, la biologie, la physique, l'énergie, chacun en ait une petite part, un petit vernis qui lui permette de poursuivre son raisonnement. Parce que si on n'a pas ça, quel que soit le métier auquel on se destine, on ne peut pas participer librement au débat sur le nucléaire, sur les pesticides, sur l'ouverture des frontières et que sais-je. Il y a plein de sujets qui sont inter-imbriqués entre eux, et c'est trop simple, encore une fois, d'être pour ou contre chaque sujet séparément sans prendre la complexité du monde. C'est ça que j'essaye de faire toucher du doigt à travers cet ouvrage.
0: Je vous propose la deuxième pause musicale.
1: De style.
0: Voilà, ça change de style, mais vous nous expliquerez ce choix juste après l'écoute. Donc, je désannoncerai, on écoute directement.

0: titre inattendu de donc Mathieu Chédid, M, de son album Lettre infinie, Grand Petit Con. Alors, pourquoi ce choix ? C'est vraiment une curiosité de ma part.
1: D'abord parce que c'est un peu d'autodérision pour lui-même et un peu pour moi. Et puis, M du matin au soir, c'est quand même merveilleux. Parce que l'amour dans la vie, c'est quand même ce qu'il y a de plus beau. Et donc, il faut profiter de ces chanteurs extraordinaires qui nous font ressentir des vibrations. Et moi, j'aime beaucoup ce chanteur que j'ai eu la chance de voir au Vieille Charrue l'année dernière, ou il y a 2 ans. Et quand je l'écoute, j'ai la forme. Voilà.
0: Bon, eh ben on va continuer alors sur un autre domaine qui n'est pas la chanson, mais la transition écologique.
1: Oui. Voilà.
0: Donc dans ce nouveau chapitre, vous mettez en avant l'urgence environnementale. Je pense qu'on est nombreux à en avoir conscience. Très brièvement, quel changement de modèle faudrait-il opérer pour y faire face sans pour autant revenir au siècle de la bougie, comme il s'entend parfois, et quelquefois exprimé sous d'autres formes.
1: D'abord, se dire que notre Bretagne, par la science, par la chimie, il faut le dire, et par la mécanisation, est sortie de la misère, et a participé à nourrir les femmes et les hommes. Et aujourd'hui, on voit que ce modèle, il est épuisé. Et donc, si vous me demandez en quelques mots les 2 grands changements que je verrais à opérer, c'est premièrement de chasser le carbone fossile. C'est vraiment indispensable et c'est l'enjeu. Et je suis très heureux de voir que l'Union européenne, la France, tout le monde a pris conscience de cela et les entreprises sont en train de bouger massivement pour sortir du modèle carbone fossile. Et le deuxième sujet sur lequel il faut absolument bouger, c'est passer d'une économie linéaire à une économie circulaire. L'économie linéaire, c'est j'extrais de la matière, je transforme la matière, je consomme la matière, le produit, ma bouteille d'eau qui est là devant moi, et je jette la matière. C'est plus possible. Il faut passer à une économie circulaire où le cycle s'opère, un peu comme d'ailleurs le cycle de la vie, et faire en sorte que cette bouteille demain, elle soit réutilisée, soit reconditionnée, soit recyclée, mais certainement pas enfouie ou brûlée. Ça n'a pas de sens. Et donc, il faut travailler là-dessus. Et c'est vraiment les 2 grands combats sur lesquels on doit se concentrer, en plus de tous les autres, parce qu'il y en a plein d'autres.
0: Mmh. Alors, est-ce que vous êtes optimiste ou pessimiste sur cette question, parce que on entend quand même énormément de, on va dire, de spécialistes qui pensent qu'on est déjà un peu loin pour rattraper l'affaire.
1: Nous sommes un peu loin, mais il y a une prise de conscience générale, je le pense. Et je suis résolument optimiste, d'abord parce que breton, et ensuite parce que quand vous êtes élu, vous le levez tous les matins en voulant changer le monde. Mmh. Et si je me lève le matin en me disant « ça va être dramatique ma journée et on va pas y arriver », ça va être difficile. J'y crois, j'y mets toute mon énergie, je veux entraîner la Bretagne dans cette aventure qui, je le redis, n'est réussie que si elle emmène tout le monde. Si c'est quelques happy few tout seuls qui sauvent leur jardin et que le reste de la planète brûle, ça n'a pas de sens. Donc on doit travailler là-dessus ensemble. Et le point sur lequel il va bien falloir s'accorder à un moment donné, c'est que la population mondiale continue de croître de manière importante. Et ça, c'est un des périls majeurs qui est devant nous. Et on ne va pas pouvoir lutter contre cela. On sait qu'on va continuer à croître au moins jusqu'en 2060-70 peut-être. Et après, nous verrons peut-être la population mondiale se stabiliser et rebaisser un peu. Et donc, il faut gérer ces moments-là et le gérer avec, encore une fois, le maximum d'enthousiasme, d'optimisme, tout en ayant conscience des périls. Mmh. Mais si on génère une dépression généralisée, ce n'est pas comme ça qu'on va sauver le monde.
0: Justement, dans cette transition écologique, vous insistez, vous venez de l'exprimer, sur la nécessité d'un volet social pour accompagner ceux qui, les plus modestes, se trouveraient abandonnés sur le bord du chemin dans cette transition écologique.
1: Parce qu'il n'y a pas d'autre issue et pas d'autre choix. Il n'y a pas d'économie de marché sans économie de subsistance. Il n'y a pas de transition écologique sans prise en compte des hommes et des femmes. Sinon, c'est des ruptures majeures, c'est des bonnets rouges et des gilets jaunes. Et donc, quand vous regardez un peu ce qui se passe dans nos quartiers, dans nos villes, dans nos campagnes, quand vous regardez la pauvreté, quand vous regardez les hommes et les femmes qui vivent simplement avec, à la fin du mois, 5 euros, 10 euros de marge, il faut réfléchir à chaque instant à eux avant de prendre des décisions. Et donc, il faut trouver des solutions qui emmènent tout le monde, mais qui prend soin du plus fragile et du plus faible. Ceux qui ont le plus de moyens, ils vont s'en sortir. Et je rappelle que nous avons plus de 50% du CO2 produit qui est produit par les 10% les plus riches. Donc avant de dire, le gars avec sa voiture diesel qui vit en campagne et qui est obligé de prendre sa voiture pour aller au travail, c'est lui le coupable, ben, y a peut-être d'autres questions à se poser. Il faut réconcilier les gens, il faut leur dire que à un moment donné, on va trouver des solutions pour tous et travailler, encore une fois, sur des outils qui intègrent l'inclusion, qui intègrent le prendre soin, qui intègrent les plus fragiles, ceux qui ont le moins de chance dans la vie par accident ou parce qu'ils sont malheureusement nés dans des conditions qui sont difficiles, et redire que l'émancipation par l'école, la force d'un modèle social résilient et puissant et la capacité d'innovation, d'invention, d'entrepreneuriat des hommes et des femmes, tout cela combiné peut donner une force. Et je crois qu'en Bretagne, on a cela en nous. Et on peut le construire, on peut relever le gant et on peut y arriver.
0: Mmh. Alors, dans cet essai, vous avez fait appel ou vous vous êtes concerté avec d'autres personnes, avec Gilluette en particulier, oui, dont la contribution a pour titre « Réussir la transition écologique de l'agriculture ». Et c'est l'ex-secrétaire général de l'association Eaux et Rivières de Bretagne. Et sous sa plume, on peut lire ceci « La reconquête de l'eau, la préservation des paysages et des sols, la restauration de la biodiversité, l'adaptation au changement climatique constitue à présent pour notre région des enjeux majeurs au plan de sa cohésion sociale, de la santé publique, de son économie comme de son image de marque. » Et quelques lignes plus loin, il continue avec cette idée. Il lui faudra d'abord une volonté politique forte qui fixe un cap clair à cette ambition de transformation et les étapes pour y parvenir. Alors la volonté politique, ben, c'est vous qui l'apportez, c'est vous en tant qu'élu. Quelles étapes justement qu'il appelle de ses voeux préconiseriez-vous ?
1: D'abord, je veux dire que Gilluette a eu la liberté d'écrire ce qu'il voulait, je n'ai pas modifié une ligne de ce qu'il a écrit. Et vous savez que par moments, il a la dent dure, y compris sur la manière dont je peux conduire les choses. Mm-hmm. Et par moments, il a raison, et ça fait du bien aux élus de se faire piquer les fesses. Mm-hmm. Les lanceurs d'alerte, les hommes visionnaires comme lui, qui ont mené des combats extraordinaires à des moments où certains n'y croyaient pas, où certains ne pensaient que ce n'était pas l'urgence, doivent être valorisés. Et encore une fois, je sépare bien les choses entre les militants qui ont raison de se mobiliser, et les hommes et femmes politiques ou qui prétendent au suffrage universel, qui doivent assumer la complexité globale du monde et donc et l'intégrer dans les propositions et dans les solutions qu'ils offrent. Gilles Huette dit qu'effectivement, nous avons un patrimoine naturel aujourd'hui qui a déjà été abîmé, et la priorité là, dans le moment, c'est de faire en sorte que nos activités humaines, toutes les activités humaines, permettent de préserver l'eau, l'air, la terre, la biodiversité. C'est un combat et il faut le mener. Et ça, c'est un sujet sur lequel nous avons mis des conditionnalités sur les aides de la région, nous avons mis en place des contrats avec le monde agricole, nous avons mené des combats sur la reconquête de nos eaux, nous avons réussi à sortir des contentieux algues vertes, ce qui ne veut pas dire que tout est terminé. Mais ce combat-là doit être mené en permanence, et vous savez comme moi que les premiers efforts payent des fruits, portent des fruits extraordinaires, et que les efforts supplémentaires génèrent des petits gains. Mmh. Et là, on est dans le moment qui est un peu ingrat, parce qu'il faut continuer à gagner des milligrammes de nitrate par litre, il faut continuer à gagner des kilomètres de haies, il faut continuer à gagner des nouveaux agriculteurs qui intègrent les modèles de l'agroécologie. Et donc, il faut continuer le combat avec enthousiasme, en emmenant les gens et pas en montrant à la vindicte populaire tel ou tel coupable qui serait celui qui fait qu'on va pas bien ensemble. Mmh. C'est ça le combat sur lequel je travaille. C'est réunir et avancer, parce que, encore une fois, il y a besoin de tout le monde dans ce combat. Et je pense que nous avons conscience aujourd'hui que si nous ne faisons pas cela, ça génère de la dislocation sociale. Lorsqu'il y a des stations d'épuration ou des assainissements individuels qui ne sont pas aux normes, on se retrouve avec des bactéries dans nos eaux et des producteurs d'huîtres qui se retrouvent en situation catastrophique parce qu'ils ne peuvent plus vendre leurs produits. Et vous avez la presse qui s'en mêle, et c'est légitime, et vous avez le tourisme qui s'effondre. Nous sommes interdépendants, nous sommes liés, nous sommes obligés de prendre cela en compte. Et donc c'est vraiment le travail que nous devons mener, vous avez dit les hommes politiques, oui, avec la société, tous ensemble.
0: Mmh. Est-ce que vous avez, comme moi, vu que cette semaine, le projet de loi intégrant la protection de l'environnement dans la Constitution a été adopté en Conseil des ministres ? Est-ce que pour vous, c'est évidemment un bon signal ?
1: C'est un bon signal, effectivement, potentiellement, d'inscrire dans notre Constitution que le respect de la biodiversité est une de nos règles fondamentales. Mais ça ne c'est bien, il faut le dire, mais derrière, comment on transforme les choses? Comment on transforme les systèmes? Comment on fait en sorte qu'un système qui nécessairement va coûter plus cher, parce qu'il ne vous a pas échappé que produire sans impacter l'environnement peut coûter plus cher, et bien à partir de là, il faut inventer ces modèles et les rendre soutenables pour le plus grand nombre. Mais les choses avancent, les consommateurs font des choix, les transformations de modèles vont de plus en plus vite, la crise que nous vivons avec ce Covid impacte massivement notre manière de vivre, et je pense que nous allons, encore une fois, vivre ces transformations de manière accélérée. Donc, au-delà des débats nationaux, au-delà de la stratégie politique quelquefois, et l'environnement aujourd'hui fait l'objet de stratégies politiques, on doit intégrer dans le cœur de tous nos modèles ce sujet. La région Bretagne, elle doit réduire de 5% par an ses émissions de CO2. 5% par an. Bah, les premières années, c'est rigolo. Et puis au bout d'un moment, quand on a commencé à enlever tout ce qui était superflu, on commence à attaquer le dur. Et bien, il va bien falloir se creuser la tête pour dire comment on va faire. Ça, c'est pour mon conseil régional, la région dont je suis président aujourd'hui, mais la même chose pour l'ensemble de notre société. Il faut travailler cela. Il faut mettre une planification en place. Il faut mettre des cliquets avec un objectif sans retour. Mmh. Voilà, c'est comme cela qu'il va falloir travailler.
0: Alors, dans le chapitre suivant, qui clôt le livre, ou presque, « La Bretagne unique, diverse et si multiple », parmi bien d'autres sujets, vous mettez en exergue l'aménagement du territoire. C'est la pierre d'angle. Avec ce qui m'a interpellé, ce que vous mettez sous le titre des synergies campagne-ville et vous émettez cette idée que c'est quelque chose d'assez spécifique à la Bretagne, ce maillage dont vous parlez.
1: Je ne vais pas comparer à d'autres régions de France, vous le retrouverez aisément, mais nous avons la chance d'avoir trois métropoles, Nantes, Rennes, Brest, mm-hmm. et d'avoir des villes moyennes. Mm-hmm. Ça, c'est une spécificité bretonne. Et je pense que ça participe à notre qualité de vie et à notre cohésion sociale. Et donc, nous devons, bien entendu, regarder ce qui se passe dans nos métropoles, mais les élus et la dynamique métropolitaine permet à ces territoires d'assumer, quelque part, leurs responsabilités. Mais nous avons à nous attacher aux villes moyennes, à ces villes moyennes qui maillent le territoire, qui, dans certains cas, font 40 000 habitants, dans d'autres cas, font 10 000 habitants. Et puis, aux petites villes qui maillent ce territoire et qui fait qu'on peut vivre dans une commune de 1 000 habitants, dans un hameau de 50 habitants et vivre bien parce qu'on n'est pas très loin d'une ville. La ville, c'est l'intensité humaine. La ville, c'est la solidarité, c'est l'économie. La ville, c'est là où on se frotte entre congénères pour inventer des nouvelles choses. Donc moi, je suis pour les villes. Je suis pour des villes intenses, en hommes, en femmes. Parce que c'est, à mon sens, l'histoire de l'humanité. Et c'est cela qui nous permet de bien vivre dans nos campagnes. Et donc, il ne faut surtout pas dire la ville est l'ennemi ou la campagne... C'est le bonheur absolu et les villes, on n'en a pas besoin. On a besoin de l'ensemble, c'est un écosystème, c'est un organisme vivant, une région. Mmh. Et avec toutes ces structures, on crée des choses, on crée des dynamiques. Et après, il y a des accidents, il y a des difficultés, il y a des éloignements. Et donc, il faut travailler là-dessus pour équilibrer, parce que, un peu comme Shadok, il va falloir continuer à pomper pour équilibrer la Bretagne.
0: Alors... on arrive au terme de l'émission, mais il y a encore bien des aspects qui auraient pu être abordés, le numérique, les personnes âgées, mais voilà, on ne pourra pas tout aborder, et pourtant une heure, c'est long. Mais il y a quand même, il serait discourtois, inconcevable de ne pas évoquer la contribution d'Emmanuel Etis, dont je rappelle qu'il est président du Conseil d'éducation artistique et culturelle de l'Institut supérieur des techniques de spectacle, qu'il est aussi... recteur de l'Académie, recteur académique de Bretagne, chancelier des universités. Alors, dans sa contribution, qu'est-ce qui se cache, hein, je l'ai lu, bien sûr, mais qu'est-ce qui se cache, et pourquoi ce choix, derrière l'intitulé un peu énigmatique et intrigant de sa contribution, je la cite, « Les choses derrière les choses qui sont derrière ». Donc, c'est une phrase empruntée à l'un des participants, voilà, mais justement, qu'est-ce qu'il y a derrière?
1: Mais effectivement, c'était un pari que de faire venir un recteur dans un livre qui parle de Bretagne.
0: Oui.
1: Parce que les langues, parce que le débat entre la Bretagne et la République, parce que l'école qui fait l'émancipation de cette Bretagne, et les écoles, l'école libre, l'école publique, qui, dans leur coopétition, cette compétition-coopération, génère le meilleur résultat scolaire qu'on ait partout en France. Et j'ai voulu le faire venir parce que Il a un regard sur la Bretagne, il travaille à mes côtés sur le développement du breton, l'enseignement du breton, il travaille à mes côtés sur des sujets ô combien importants comme l'éducation artistique et culturelle, et il est ancré sur Guingamp pour mener ce combat. Et il a eu libre cours pour exprimer des choses. Et effectivement, les choses qui sont derrière, c'est, je pense que, et il faudra lui demander lui-même, il viendra dans votre émission, que nous avons des expressions, et il y a des doubles sens, des triples sens, et il y a la capacité de générer des émotions et de produire des réflexions au-delà des mots que l'on porte. Et ce que nous faisons là cet après-midi tous les deux, ce qui est très agréable, c'est d'avoir du temps pour parler, pour converser, et dans votre cerveau, dans mon cerveau, des choses se passent. Et quand je vais reprendre la route tout à l'heure et que vous allez rentrer chez vous, vous allez continuer à cheminer et à mélanger cela avec d'autres choses de votre vie. C'est ça la richesse humaine. C'est cela ce qui fait qu'on vit ensemble de manière heureuse, parce qu'on est des êtres vivants qui avons conscience que l'on sait, que l'on ne sait pas, qu'on a des limites et que l'on peut se confronter aux autres.
0: Loïc Chesnais-Girard, vous avez entendu les tops. Hélas, je rappelle le titre de votre livre, Le Souffle Breton, une région pour la République, publié chez Locus Solus, avec une couverture d'Alain Le Carnec, et il faut le dire.
1: Et je le remercie.
0: Merci de votre participation, merci infiniment.
1: Merci à vous.
0: Merci à Eric Orsena de nous avoir rejoints en début d'émission par le téléphone. Page blanche, c'est terminé pour aujourd'hui. Merci à Frédéric Guyon pour la réalisation. Quant à moi, je vous donne rendez-vous en principe le vendredi 5 février pour une nouvelle édition de Page Blanche. Et d'ici là, portez-vous bien.
1: Merci beaucoup.
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3: Bonsoir à tous. La Gironde, toujours confrontée aux flammes. Après 42 000 hectares partis en fumée, le feu est stabilisé mais pas encore éteint. Quelques reprises ont eu lieu cet après-midi, la faute notamment à la chaleur. Après 16 départements aujourd'hui, ce seront 23 départements qui seront en vigilance orange canicule demain, notamment la Gironde et les Landes. Entre les évacuations à répétition, les campings parfois réduits en cendres et le risque permanent de reprise des feux, les touristes désertent les lieux. Certains annulent même leurs vacances prévues à la fin du mois d'août pour éviter d'éventuelles mauvaises surprises. Et forcément, le manque à gagner est colossal pour les hébergeurs, comme l'explique Lionel Pujade, président du syndicat d'hôtellerie de plein air de Gironde.
4: Du 20 juillet au 20 août, c'est notre cœur de saison. Mais moi, aujourd'hui, je suis à 140, 150 000 euros de pertes sur le mois d'août, en gros, sur un mois où je fais 50%. Mais qui peuvent être compensés si les gens décalent un petit peu, si on a un peu de monde fin août et comme ça. Mais ça va être très difficile. Voilà. Il n'y a pas que nous qui sommes impactés par ça, parce que nous, on est hébergeurs, mais les gens qui dorment chez nous vont consommer ailleurs, ils vont consommer dans les grandes surfaces, chez les gens qui louent des bateaux. J'avais des vendeurs de souvenirs en bas de la ligne du Pilat. Si on a 4 clients, nous, ils en auront 3.
3: Le ministre du Commerce et du Tourisme, Serge Papin, appelle les Français à maintenir leurs vacances dans la zone une fois le feu fixé. Une mère de famille placée en garde à vue dans le Vaucluse. 5 bébés morts ont été retrouvés dans son appartement d'Orange, dans lequel elle vit avec son compagnon, lui aussi en garde à vue. Le couple a 2 enfants. Une enquête a été ouverte pour meurtre. Et puis, Kavinsky, fierté française pour toujours. Les mots d'Emmanuel Macron sur les réseaux sociaux. Le chef de l'État réagit à la mort du DJ français à l'âge de 50 ans. Son corps a été retrouvé chez lui. Une enquête a été ouverte pour déterminer l'origine du décès. Et Kavinsky s'est fait connaître du grand public au début des années 2010 avec son titre Night Call. Voilà pour l'essentiel de l'info. Excellente soirée.
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Pour Mistral gagnant, pour la dernière scène. 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

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Pour Lana Del Rey, dans l'été parfait, le bal sur la place, les deux qui s'embrassent. Pour l'ancien enfant qui a 17 ans, l'amour éternel, et puis Ross et Rachel.

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1: Bonsoir à tous. Les jours passent et les pompiers de Gironde sont toujours confrontés aux flammes. Alors que la hausse des températures ne facilite pas la situation, on s'intéressera aux conséquences des incendies sur le tourisme. Cette lutte contre les flammes a un coût. Les départements demandent un changement des financements des services d'incendie et de secours. Et puis c'est fini pour les soldes d'été. Il n'y avait pas foule dans les magasins, au grand dam des commerçants. La Gironde, toujours confrontée aux flammes. Après 42 000 hectares partis en fumée, le feu est stabilisé, mais pas encore éteint. Quelques reprises ont eu lieu cet après-midi, la faute notamment à la chaleur. Après 16 départements aujourd'hui, ce seront 23 départements qui seront en vigilance orange canicule demain, notamment la Gironde et les Landes. Entre les évacuations à répétition, les campings parfois réduits en cendres et le risque permanent de reprise des feux, les touristes désertent les lieux. Certains annulent même leurs vacances prévues à la fin du mois d'août pour éviter d'éventuelles mauvaises surprises. Et forcément, le manque à gagner est colossal pour les hébergeurs comme Lionel Pujade, le président du syndicat d'hôtellerie de plein air de Gironde.
2: Du 20 juillet au 20 août, c'est notre cœur de saison. Mais moi, aujourd'hui, je suis à 140-150 000.

0: une fois le feu fixé. La lutte pour éteindre les flammes coûte très cher, 3,3 milliards d'euros. C'est la somme dépensée par l'ensemble des conseils départementaux pour financer le budget des services d'incendie et de secours. C'est deux fois plus qu'il y a 20 ans. Mais face aux incendies historiques qui ravagent certaines régions cet été, il va encore falloir investir. Pour l'Association des départements de France, il est urgent de redimensionner le financement des SDIS, comme explique le président de l'association, François Sauvadet.
1: On ne peut pas rester avec des financements du XXe siècle pour affronter les défis du XXIe siècle. Et donc, comme les départements sont en première ligne, on y consacre aujourd'hui 3 milliards d'euros à la défense de sécurité civile en France. Et donc, il faut faire un effort supplémentaire. Nous sommes dans l'impossibilité de le faire financièrement. Vous savez, nous n'aurons plus de ressources fiscales. On est face à une asphyxie de nos départements liée à l'explosion de la dépense sociale. Donc j'ai lancé un cri d'alarme. Il faut impérativement qu'on réponde aux questions que depuis 2022 nous posons sur le financement durable et pérenne de notre service de sécurité civile français.
0: Les conseils départementaux financent à eux seuls 60% du budget des SDIS. Également dans l'actualité, une mère de famille placée en garde à vue dans le Vaucluse. 5 bébés morts ont été retrouvés dans son appartement d'Orange, dans lequel elle vit avec son compagnon, lui aussi en garde à vue. Le couple a 2 enfants. Une enquête est ouverte pour meurtre. Un élève peut être contraint de changer d'établissement scolaire à cause du comportement de ses parents. La mesure vient d'être mise en place via un décret. Objectif, protéger les enseignants. Une mesure contestée par les syndicats. Un suivi pédagogique est prévu jusqu'à la fin de l'année scolaire pour les élèves réaffectés. Des magasins déserts et des stocks qui restent sur les bras. Les soldes d'été se sont terminés hier soir et le bilan n'est pas bon. Les ventes ont baissé de plus d'1% cette année, selon l'Institut français de la mode. Alors même qu'une semaine de prolongation avait été accordée par le gouvernement. Il faut dire que le démarrage des soldes a été complètement bouleversé par la canicule. Des températures extrêmes qui ont paralysé le secteur, selon le directeur de l'Observatoire économique de l'Institut français de la mode, Gildas Mainvielle.
2: C'est le moment très très important, c'est le début des soldes. Une fois que le début des soldes est passé, si vous voulez, les jeux sont faits. Mais c'est très important le premier jour, le premier week-end, première semaine. Et malheureusement, il y avait la canicule cette année. D'ailleurs, il y avait la canicule l'année dernière aussi. Hein. Mais là, cette année, c'est très, très fort. Si vous voulez, ça, c'est un impact négatif. On pourrait penser que ça peut être compensé par les ventes sur Internet ou par le fait que les consommateurs vont aller dans les centres commerciaux climatisés. Le principal business, c'est quand même le magasin. C'est là où les choses se font en majorité. Si vous voulez, la part des ventes Internet, c'est important, mais la part des ventes magasins physiques, c'est largement majoritaire.
0: Pour que les soldes retrouvent des couleurs, plusieurs scénarios vont être étudiés par le gouvernement, à commencer par l'adaptation du calendrier l'année prochaine. Et puis, Kavinsky, fierté française, pour toujours, les mots d'Emmanuel Macron sur les réseaux sociaux. Le chef de l'État réagit à la mort du DJ français à l'âge de 50 ans. Son corps a été retrouvé chez lui. Une enquête est ouverte pour déterminer l'origine de son décès. Voilà pour l'info. Excellente soirée.
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4: Bonsoir, bonsoir à tous. Les fortes chaleurs vont encore gagner du terrain demain en France. La vigilance orange canicule va s'étendre vers le sud-est et concernera en tout 23 départements. Parmi eux, les Landes et la Gironde, où le thermomètre a déjà dépassé les 40 degrés aujourd'hui. De quoi compliquer le travail des pompiers qui luttent toujours contre l'incendie géant qui a ravagé 42 000 hectares. Des incendies se sont également déclarés aujourd'hui à Brignoles dans le Var ou encore en Côte d'Or, près de Dijon. Des feux qui dégradent fortement la qualité de l'air. En Gironde, le seuil d'alerte aux particules fines a été largement dépassé. La ministre de la Santé annonce la livraison de 5 millions de masques FFP2 dans les pharmacies du département. Des fumées qui peuvent provoquer des effets respiratoires et ORL, voire conduire à des hospitalisations. Pendant ce temps, la situation évolue plus favorablement en Espagne. Plus de 20 000 personnes évacuées peuvent regagner leur domicile dans la région de Madrid. Selon le Premier ministre espagnol, les 12 prochaines heures seront décisives pour maîtriser le feu qui sévit depuis près d'une semaine dans la province d'Avila. Cet incendie qui a ravagé environ 50 000 hectares est le plus important de l'histoire récente du pays, selon le gouvernement. Dans le reste de l'actualité, une mère de famille placée en garde à vue à Saint-Étienne après la découverte du corps sans vie de son nourrisson. Elle venait d'accoucher après avoir fait un déni de grossesse. Le corps du nouveau-né a été retrouvé dans un sac poubelle. Ses enfants, âgés de 3 à 16 ans, ont été confiés à l'aide sociale à l'enfance. Canal+ et Lagardère apportent leur soutien à Xenia Fedorova et dénoncent une atteinte à la liberté d'expression. La chroniqueuse de CNews, ancienne patronne de la chaîne RT France, est visée par un arrêté d'expulsion, lui reproche d'être un relais de la propagande russe. Et puis, un nouveau logo pour les Bleus. Au lendemain de la présentation de Zinedine Zidane en tant que sélectionneur, la Fédération française de football dévoile sa nouvelle identité visuelle. Un coq redessiné de couleur or est désormais accompagné d'une inscription France qui fait son apparition sous l'écusson. Voilà pour l'info. Excellente fin de journée à tous.
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1: Bonsoir, bonsoir à tous. Les fortes chaleurs vont encore gagner du terrain. Demain en France, la vigilance orange canicule va s'étendre vers le sud-est et concernera en tout 23 départements. Parmi eux, les Landes et la Gironde, où le thermomètre a déjà dépassé les 40 degrés aujourd'hui. De quoi compliquer le travail des pompiers qui luttent toujours contre l'incendie géant qui a ravagé 42 000 hectares. Des incendies se sont également déclarés aujourd'hui à Brignoles dans le Var ou encore en Côte d'Or près de Dijon. Des feux qui dégradent fortement la qualité de l'air. En Gironde, le seuil d'alerte aux particules fines a été largement dépassé. La ministre de la Santé annonce la livraison de 5 millions de masques FFP2 dans les pharmacies du département. Des fumées qui peuvent provoquer des effets respiratoires et ORL, voire conduire à des hospitalisations. Pendant ce temps, la situation évolue plus favorablement en Espagne. Plus de 20 000 personnes évacuées peuvent regagner leur domicile dans la région de Madrid. Selon le Premier ministre espagnol, les 12 prochaines heures seront décisives pour maîtriser le feu qui sévit depuis près d'une semaine dans la province d'Avila. Cet incendie qui a ravagé environ 50 000 hectares est le plus important de l'histoire récente du pays, selon le gouvernement. Dans le reste de l'actualité, une mère de famille placée en garde à vue à Saint-Étienne après la découverte du corps sans vie de son nourrisson. Elle venait d'accoucher après avoir fait un déni de grossesse. Le corps du nouveau-né a été retrouvé dans un sac poubelle. Ses enfants, âgés de 3 à 16 ans, ont été confiés à l'aide sociale à l'enfance. Canal+ et Lagardère apportent leur soutien à Xenia Fedorova et dénoncent une atteinte à la liberté d'expression. La chroniqueuse de CNews, ancienne patronne de la chaîne RT France, est visée par un arrêté d'expulsion, lui reproche d'être un relais de la propagande russe. Et puis, un nouveau logo pour les Bleus. Au lendemain de la présentation de Zinedine Zidane en tant que sélectionneur, la Fédération française de football dévoile sa nouvelle identité visuelle. Un coq redessiné de couleur or est désormais accompagné d'une inscription France qui fait son apparition sous les cuissons. Voilà pour l'info. Excellente fin de journée à tous.
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2: La plume est à vous, Michel Philippot. Qui n'a pas, à l'occasion d'un déménagement ou bien mu par une frénésie soudaine et inexpliquée de rangement, voire, plus tragiquement, poussé par la nécessité de libérer l'espace au décès d'un proche ou des parents, qui n'a pas, disais-je, été confronté à tous ces objets épars dont l'œil avait perdu jusqu'à la perception. Objets qui tout à coup envahissent notre conscience, ramenant souvenirs et souvenances de temps à jamais révolus. Esquissant au cœur de l'adulte, soudain plus vulnérable, le contour mélancolique de l'enfance. Il faut alors opérer le choix douloureux de conserver ou de se séparer de ces objets auxquels nous relient d'invisibles bonheurs. Parfois, l'objet, atteint par le temps, a perdu sa brillance, son intégrité et rejoint à regret la pile des encombrants. Parfois, l'on ne s'y résout pas et l'on se fait le serment pour ne pas trahir la mémoire de l'objet et l'amour dont il témoigne que l'on prendra le temps et la peine de le restaurer, de le raccommoder, de le rapiécer. C'est bien de cela dont nous parle le médecin des poupées, un récit de Patricia Guillemin. Laissons-nous guider vers ce lieu extraordinaire comme le fut en son temps le jardin de Charles Trenet.

le médecin des poupées. Cela fait des années que ma poupée Bella, poupée des années 60, repose sagement sur le lit de la chambre d'amis sous les combles. De ses yeux fixes et tournés vers l'intérieur, émane un léger strabisme qui m'attendrit et la rend unique. Mais aujourd'hui, elle souffre d'un handicap que je cache soigneusement sous une combinaison de laine écossaise. Ses pauvres jambes désolidarisées du corps pendouillent lamentablement et ne lui permettent plus de se mouvoir avec sa fière allure d'antan. Je me sens fautive d'avoir laissé le temps s'effilocher sans avoir remédié à ce phénomène alors que je lui voue toujours une admiration sans faille. En ce jour d'hiver, où la brume froide plaque son haleine givrée sur la fenêtre de toit, je la déplace légèrement de côté pour dépoussiérer la couette sur laquelle elle trône en bonne compagnie d'ours et d'autres poupées avant de ramasser ses pauvres membres qui glissent du vêtement pour chuter sur le parquet dans un bruit mat de fatalité. Je ne supporte plus cette disgrâce. Je sais qu'à Paris demeurent encore deux ou trois artisans qui restaurent les poupées. J'interroge Internet. Le musée de la poupée dans le 3e arrondissement se présente d'emblée comme une clinique réparatrice, tandis que suivent deux autres boutiques. Mon instinct me guide vers celle du 11e arrondissement qui n'a pourtant pas l'appellation rêveuse « répare-service ». Mais une surprise m'y attend.

J'avertis préalablement par courrier le propriétaire, Monsieur Henri L., de ma venue, pour échanger quelques mots sur cette passion consacrée à l'univers des poupées et des ours et qui, bien que commune, nous anime en différents endroits. Je joins également à ma lettre l'étrange histoire d'Emma que ma plume avait enfantée et qui, me répondra-t-il, l'a sincèrement touchée. C'est par un matin glacial de février et d'un pas déterminé que je me rends au 114 de l'avenue Parmentier. La devanture affiche une couleur qui saisit inévitablement le regard du passant. Tout en haut, et sur fond jaune canari, où sont peintes en vieux rose les lettres du commerce ainsi que le numéro de téléphone, est fait mention d'un service unique à Paris. La vitrine de droite, elle, signale de ce même jaune les réparations d'articles de voyage, maroquinerie et parapluies, ce qui, au demeurant, me semble plutôt désuet. Qui de nos jours, dans une société du tout jetable, aurait l'idée de faire réparer sa valise, son sac à main ou, plus invraisemblable encore, son parapluie? Sur la vitrine de gauche, j'y repère le motif de mon déplacement sous le mot « réparation ». Figure une précision, poupée, baigneur, pièce détachée. De plus près, je distingue, scotchés sans ordre établi, des articles de presse. Le journal du dimanche, Télérama, Le Figaro, Le Parisien. Des messages écrits à la main révélant des secrets ou marques de reconnaissance pour le médecin des poupées, car c'est ainsi qu'on le surnomme, cet homme que j'ai le plaisir de rencontrer. Et puis, cet écriteau, qui pourrait résonner comme un avertissement, mais qui fait plutôt sourire. Ici, on répare les mauvaises têtes.

Je n'imaginais pas qu'à fabuler sur un Gepetto des poupées comme je l'avais fait en écrivant Emma, le vieil homme penché sur les corps de poupées cabossées par la vie deviendrait réalité. Je pensais avoir remisé au fond d'un tiroir un monde d'obsolescence. Ce n'était donc qu'illusion. À peine le seuil franchi, j'ai la conviction que cet homme, au regard doux, va raviver mes chimères indisciplinées. Je pénètre timidement dans cette boutique pour me trouver face à un immense vrac de poupées de toutes tailles, de baigneurs aux joues rebondies et sourires mutins, d'ours et autres peluches râpées, borgnes ou démembrées. La tentation est forte de croire qu'aucune féerie n'illumine ce refuge de jouets en détresse. Plusieurs poupées, bouches fardées d'un rouge parfois estompé et des yeux sulfures sans fausse pudeur, exhibent leur nudité. D'autres reposent en équilibre bras ou jambes mutilées quand ce ne sont pas les deux infirmités qui se conjuguent. Des bras et des jambes couleur de chair rose ou hâlée, des têtes en biscuit, des corps démantibulés se dispersent dans la boutique atelier, tandis que d'autres accessoires en pagaille s'empilent sur les étagères, patientent dans des cartons ou un vieux landau, s'entassent dans le moindre recoin, tous dans la même attente. De grands tiroirs préservent soigneusement yeux dormeurs ou riboulons, perruques en cheveux naturels de teintes variées, chaussures et habits d'époque, ainsi que d'autres pièces fort précieuses. Enfin, paraissent dans l'ombre quelques vestiges de ces premières années de réparation, parapluies suspendues au mur du fond, sacs mollement entassés et valises affaissées, abandonnées là par des propriétaires qui ne reparaîtront sans doute jamais. Bien que cet univers n'illustre pas vraiment les rêves de majesté que nous vantent les célèbres contes, magazines et vitrines de Noël, où s'exposent les plus belles poupées et les ours bien léchés, j'ai l'intime conviction que ce désordre organisé n'est qu'une fine mise en scène pour taquiner l'œil du visiteur. Le chercheur, lui, y évolue avec une parfaite aisance. L'homme en blouse blanche, magicien des corps et âmes endommagés, est un vrai docteur sur qui l'âge n'a creusé que des sillons de l'enchantement. Il offre d'emblée le regard émerveillé des êtres qui peuvent encore s'enthousiasmer du réveil des jouets cassés. Sa passion ne faiblit pas au fil des années. Derrière le cercle argenté de ses lunettes, on distingue le regard expert d'un docteur S-poupée. Nul hôte de son atelier n'a de secret pour lui, si ce n'est celui de confidence que lui susurrent les propriétaires de ces objets abîmés par les années.

depuis 1964. Il prodigue tout le savoir et la dextérité d'un autodidacte doué de sensibilité. L'intelligence agile des doigts et du cœur au service de patients d'un genre précieux pour qui les a recommandés. Et aussi, il y a l'assiduité du professionnel qui, pour rien au monde, ne supporte l'échec. Doit-il y passer un nombre incalculable d'heures sans pour autant élever la facture? C'est une question d'honneur et de respect pour la souffrance incarnée. Dans son arrière-boutique, il sort ma lettre, accompagné d'un petit bout de papier sur lequel il a tracé quelques notes d'une partition qui doit être bien rodée. Mais peut-être est-ce la crainte d'une défaillance qui pourtant ne se manifestera pas. L'homme se souvient bien de toutes ces histoires qui ont jalonné le parcours d'un vétéran du métier. De l'électricien diplômé au réparateur de parapluies, sacs, valises et autres articles de maroquinerie qui ouvre boutique le 16 septembre 1964, il aura suffi d'une simple suggestion de la clientèle pour que naisse un médecin des poupées. De plus, lorsque sa première cliente, une dame antillaise, se présente sous l'étrange patronyme de Fortuné, il n'y a pas à douter d'une longue carrière sous le signe du bonheur. Artisan chevronné, à l'exceptionnel talent que bien des confrères pourraient lui envier. Il vit sa passion sans compter ses heures, bravant tous les défis dans ce quartier du 11e arrondissement parisien qu'Henri a vite adopté. Ou l'inverse. Autrefois, c'était une activité répandue. Aujourd'hui, il demeure le seul à exercer sur la capitale, d'où l'unique à Paris, peint sur le fronton de la devanture. Alors, il entame la conversation non pas par un « il était une fois », mais presque, puisque j'ai droit à la genèse d'une passion qui remonte au siècle dernier, et oui, et qui l'animera jusqu'au bout. Oui, car malgré 52 années de service affichées sur un carton jaune en vitrine et un âge respectable qui pourrait justifier le repos, Henri qualifie la retraite de sale maladie. Sa mémoire a écouté les secrets d'ours et de poupées que les petites filles d'hier, devenues dames aujourd'hui, ne peuvent s'empêcher de lui confier. En revanche, quelle que soit la marque ou l'année de fabrication, ces mêmes objets d'adoration ne rechignent pas à l'auscultation face à de telles aptitudes.

lorsque je lui parle d'une poupée à trois têtes que je croyais enfouie dans les esprits comme elle le fut dans une poubelle. À mon grand désespoir, il la décrit si bien à ma place que je la sens revivre sous les détails si précis qu'il m'égratigne le cœur. J'éprouve de nouveau la chaleur de ce petit corps de son si doux, si mou, que je serrai fermement contre moi de peur que l'on ne m'enlève la confidente de mes tourments. Alors renaît de ses cendres en sommeil Mina. Mina, offerte par une vieille dame du même prénom, généreuse voisine de palier. Je visualise ce chignon que je n'avais de cesse de tourner pour voir apparaître d'une cagoule en laine bouclée la face qui rit, celle qui pleure ou celle qui dort, selon mes humeurs enfantines. En silence, je revis ce terrible jour où, arraché de force de mes bras protecteurs, parce que trop sale à force d'être traîné en toute situation, ma mère la jeta dans l'énorme poubelle de l'immeuble, malgré mes pleurs et mes cris de rage. Un drame sur lequel le temps n'a eu d'autre faculté que d'estomper la douleur d'une enfant mortifiée par l'indifférence des adultes.

Lorsque nous parlons ours, sourire aux lèvres, je pense tenir là un scoop en lui révélant l'existence de mon Teddy. Perdu. À ce seul mot, il me relate l'origine de ce surnom que porte l'ours en peluche en référence au surnom de Teddy attribué au président américain Theodore Roosevelt. Là encore, cette particularité n'a pas échappé au maître. Il connaît ce Teddy de marque Pintel, petit ourson beige, bouche ouverte, que l'on peut faire parler en tirant une ficelle retenue par un anneau blanc. Un disque enregistré libère ses gentilles paroles dont je ne me lassais pas. « Teddy, c'est mon nom. Je suis très sage. Je suis toujours content. » Ou encore ce « Bonjour maman » suivi d'un « baiser sonore ». Aucun genre de poupée n'est ignoré par Henri et l'on remonte le temps avec l'histoire d'un phénomène déjà connu au sein des civilisations les plus anciennes, égyptiennes, grecques, romaines. La poupée française a véritablement fait son apparition vers 1850. À l'époque, réalisée par d'humbles travailleurs à domicile, elle était destinée aux enfants riches. Les poupées de cire, au teint diaphane, comptant parmi les plus belles, n'eurent d'égal à leur majesté que leur extrême fragilité. Mon amie Laurence en a d'ailleurs fait le malheureux constat, elle qui voulait récupérer la poupée de sa grand-mère, remisée dans le grenier sans soin particulier, n'a retrouvé que quelques filaments d'une perruque châtain et une barrette d'yeux foncés. La tête en cire avait disparu. Les souris, friandes de la matière, en avaient certainement fait leur festin. Les poupées françaises étaient surtout appréciées pour l'élégance et la richesse de leurs vêtements, reflétant les modes de l'époque. Les collectionneurs ne manquent pas de les courtiser assidûment. Et en matière de spéculation, les États-Unis et le Japon tiennent le premier rang. Fort heureusement, Henri eut l'ingénieuse idée de racheter un stock phénoménal d'accessoires aux environs de 1965, à la fermeture de certaines maisons n'ayant pu s'adapter. Ces tiroirs regorgent de pièces détachées, aujourd'hui introuvables, faisant la fierté d'un artisan jamais dépourvu de matière pour parer aux soins des poupées anciennes qu'il affectionne tout particulièrement. Mais peut-être pas qu'elles, finalement. Dans un article de presse japonais d'octobre 2007, faisant l'éloge du médecin des poupées, à la question du savoir-faire pouvant s'étendre éventuellement à la réparation de poupées japonaises, le professionnel relève bravement le défi et répond en toute confiance « Je pense pouvoir le faire », a-t-il eu l'occasion de s'y mesurer. Cependant, le grand savoir historique ne semble pas du plus haut intérêt pour le maître. Bien qu'averti de la valeur financière de ces créatures enviées, lorsque les pauvrettes viennent panser leurs maux avenus parmentier, Henri n'y attache que la valeur du cœur. Les poupées sont vivantes.

Il me rapporte alors l'histoire de cette dame qui lui confie précieusement sa poupée en même temps que la somme de tendresse qui s'y rattache. Sa maman travaillait en usine la semaine pour un salaire n'assurant que le quotidien. Alors, elle fit des ménages le samedi, le dimanche, pour acheter cette poupée en porcelaine qu'elle lui demandait de ressusciter. Henri sait aussi combien offrir une poupée en des temps reculés pouvait se révéler sacrifice. Évoquant ainsi le temps que les moins de ne peuvent pas connaître, celui où l'on offrait une orange à Noël, tel un royal cadeau. Mais il lui arrive aussi de côtoyer l'élite, dont il préserve l'anonymat, se remémorant toutefois la venue de cette dame âgée très distinguée, dont les parents, invités à une soirée à l'Élysée en l'honneur d'une princesse russe, ne purent emmener la fillette d'alors. Pour la consoler, ils lui offrirent une magnifique poupée en porcelaine qu'elle appela Olga, du nom de la fameuse princesse, qu'elle n'a d'ailleurs jamais rencontrée. La dame s'en remettait à lui, Henri, afin qu'elle retrouve son élégance d'antan. Il opère toujours sur ce même comptoir en chêne, acheté au bon marché. En véritable alchimiste, il se fabrique des colles subtiles et de savants mélanges de matières. Il décape avec précaution, récolte méticuleusement et peint avec finesse pour qu'aucune trace de restauration n'apparaisse sur le visage de ces créatures blessées ou carrément brisées. Dans ce lieu hors du temps, règne comme un souffle de grâce. Entre deux révélations sur le métier, je lui raconte comment Véronique est arrivée dans sa robe de mousseline bleu ciel à pois brodé en satin blanc par une nuit de Noël 1961. Un Noël tout blanc, celui d'une époque où les saisons se divisaient naturellement. Cette poupée, issue de la maison Bella, n'aurait peut-être pas atterri au pied du sapin si ma copine d'immeuble de 5 ans, mon aînée, ne m'avait violemment arraché la sienne des mains alors qu'elle l'ignorait dans un coin depuis belle lurette. Je voulais seulement la prendre dans mes bras, juste un instant, pour un instant magique. Caresser ses longs cheveux bouclés, sentir l'odeur sucrée de son visage, lui murmurer des mots tendres à l'oreille, l'admirer au plus près, tout simplement. Devant une telle brutalité et mon regard embué d'incrédulité, maman promit qu'elle m'offrirait la même. Les chippies n'y croyaient guère, ricana de mépris. Nos familles respectives n'avaient pas les mêmes revenus. Elle l'avait déjà compris. Aujourd'hui, j'imagine que derrière cet achat, il y avait grand nombre d'heures supplémentaires de travail à l'usine et qu'elles ont dû être effectuées par maman. Mais l'enfant de cette nuit-là ne ressentit que le plaisir égoïste de posséder celle qui peuplait ses rêves impatients.

L'homme en blouse blanche recueille avec attention cette nouvelle confidence, une énième qu'il unira peut-être à celle qui se niche au creux d'une mémoire généreuse. Comme tous les témoignages émouvants d'une période où règne le fracas des armes, un monde de cris, de sang et de larmes. Une cruelle suprématie qui n'épargne pas l'enfant, tué dans son sommeil, ours ou poupée dans les bras, seul confident des nuits de terreur, ou bien fuyant la ville pour s'exiler dans une campagne incertaine, en serrant fortement la patte de l'unique bagage qu'on lui tolère, un ours en peluche aux yeux de verre stupéfiés, ou encore cette petite fille qui, faisant l'objet d'une rafle, blottit tendrement contre elle sa poupée si jolie, avec ses rubans et sa robe de dentelle, seul témoin d'une innocence que l'on pourrait peut-être épargner. Combien d'enfants, étrangers au mauvais jeu des adultes, furent massacrés, chuchotant une prière de grâce à l'oreille d'un compagnon fétiche ou d'une fée imaginaire. Mais, parmi toute cette mémoire d'horreur, une lettre qu'Henri partage en vitrine vient nous prouver aussi que l'humain du camp adverse, rare certes, n'est pas qu'un meurtrier. La Seconde Guerre n'a pas engendré que des monstres. En 2011, J.F. se souvient et raconte. Cette histoire remonte aux années 1940-1945. Nous sommes en guerre. Notre maison, équipée d'un point d'eau dans la cour, a été réquisitionnée par la troupe allemande. L'officier allemand qui commande part en permission en Allemagne, sa femme ayant accouché. Moi aussi, je viens de naître. À son retour, cet officier rapporte une poupée pour le bébé que je suis. Nous sommes en 2011. J'ai toujours conservé cette poupée qui, grâce au talent de M. Launay, a repris vie et peut-être à nouveau dans sa petite chaise et s'y tenir. Je la transmettrai à mon tour, car c'est un symbole. Tous les hommes ne sont pas mauvais. Cette histoire permet d'appréhender toute la complexité humaine. Cette poupée n'a aucun nom, mais elle a, durant toutes ces années de guerre, apporté une lumière dans la nuit des ténèbres. Elle est universelle. Signé J.F. 9 octobre 2011.

Saisi par une douce émotion, Henri poursuit avec une histoire marquante de la Grande Guerre qu'il a déjà racontée à une journaliste de Télérama. En lui confiant sa poupée, une vieille dame venait aussi partager son arrivée bouleversante au foyer. Son père, poilu de 14-18, rentre de guerre alors que la gamine n'avait jamais vu d'homme à la maison et d'une voix autoritaire lui intime « Viens m'embrasser, je suis ton père !» Apeurée, la fillette va se cacher dans un coin. Quand le lendemain, le père, pris de remords par son approche brutale, lui offre sa première poupée. Ce jour-là, une belle histoire d'amour débutait. Dans ce registre de combat, j'exhume à mon tour la douleur de Ghislaine,

Floriane revêt un rôle d'importance, puisque c'est elle qui adoucira la cruelle angoisse de l'attente. C'est elle aussi qui sera chouchoutée, câlinée, puis tiraillée, écartelée par les petites copines envieuses d'un tel cadeau. Tant et si bien qu'au bout de 2 ans, la poupée n'est plus qu'une misérable chose défraîchie, sans chapeau, les jambes maladroitement retenues par un grossier caoutchouc. Et le médecin de famille ne répare pas les poupées. Ainsi, arrive le jour où Floriane n'a plus rien d'une poupée et se voit jetée à la poubelle. Il faut la remplacer. Mais nous sommes encore en guerre et c'est la pénurie totale. Après un véritable marathon dans tous les magasins de la grande ville, mère et fille, épuisées et déçues, doivent se rendre à l'évidence. Les poupées ont déserté les vitrines. Jusqu'au jour où la maman de Ghislaine, discutant avec la boulangère à qui elle porte des œufs en échange de quelques livres de pain, lui fait part de son désarroi de ne point trouver de remplaçante à Floriane. Elle se voit aussitôt proposer un gros baigneur en costume de marin que sa fille aînée, mariée et partie au Canada, avait remisé avec indifférence au grenier. Ghislaine le trouve adorable avec sa tête en papier mâché, ses mains en terre cuite, ses membres et son corps bourré de sons. On dirait un vrai bébé. Ghislaine décide de l'appeler Florian. Elle l'exhibe en triomphe aux yeux de tous ceux qui se prêtent au jeu de la tendresse pour l'innocente. On détricote et retricote des laines pour lui assurer une panoplie de vêtements bien fournis. Bien que les sirènes déchirent encore l'air de leurs alertes au bombardement, l'attente d'une armistice semble plus supportable à la fillette qui se réjouit de partager ses émois avec son nouveau compagnon. Elle ne s'en sépare que par obligation, comme la nécessité d'aller à l'école ou à la messe. Et c'est en ce dimanche de Pentecôte 1943 qu'au cours de la messe, le son strident de la sirène envahit l'église, avertissant d'un danger imminent. Le curé, ses fidèles, lèvent les yeux au ciel en entendant le ronflement lourd des avions qui lâchent leurs bombes dans un épouvantable vacarme. Ghislaine, blottie contre sa maman, les mains plaquées aux oreilles, prie intérieurement pour que Dieu les épargne. Mais aussi sa maison, car Florian doit avoir peur tout seul, sous les déflagrations. Au bout de 40 longues minutes, le silence remplit de nouveau l'édifice. Mais il dégage des relents morbides. On peine à ouvrir la grande porte, craignant le pire. Dehors, une vision d'apocalypse choque les yeux des rescapés. Ghislaine se précipite vers sa maison, détruite par la barbarie humaine. Florian a disparu sous les décombres à tout jamais.

Et puis il y a encore l'histoire de Marie-Françoise, qui en 1940, pour fuir l'avancée des Allemands, doit se réfugier en Bretagne, chez une cousine, en portant son cartable, sous l'œil ravi de sa maman, qui la pense bien studieuse. Quelle surprise pour toute la famille, en arrivant, de constater que le cartable ne contient que son unique poupée et tous les vêtements qu'elle lui avait confectionnés dans de vieux chiffons. Aucun cahier, ni même un livre, n'était du voyage. Mais qu'importe, puisque Mariette obtient tout de même son certificat d'études. 50 ans plus tard, Mariette a toujours de l'affection pour cette poupée, sans cheveux, une main mutilée, et qui ne dit plus « maman ». Cet exode, elle ne l'oubliera jamais. Il y a bien d'autres saisons qu'un temps de guerre pour que les poupées réveillent des souvenirs tout aussi poignants.

J'aurais pu lui en raconter d'autres, des histoires insolites et glanées, parmi l'entourage nostalgique de ces poupées, des poupées qui n'eurent jamais vent de l'existence du docteur Henri de l'avenue Parmentier. Mais, sans qu'il ne m'invite à partir, je sens bien que le fameux médecin doit reprendre du service. Les appels téléphoniques se multiplient, quelques patientes mutilées ou désarticulées attendent docilement que la chirurgie fasse des miracles. Alors je le remercie chaleureusement de m'avoir offert le plaisir de rencontrer l'homme que j'imaginais dans mes récits, sans savoir s'il existait si près. Je n'ai pas eu le temps de lui relater toutes ces histoires qu'il aurait sans doute aimées. C'est pourquoi, aujourd'hui, je lui en écris quelques autres que je ne vous livrerai pas ici car trop confidentiels, juste dans l'espoir qu'il prenne le temps de les écouter. Bon nombre d'habitués du quartier et de fidèles clients redoutent le jour où le rideau va définitivement tomber sur ce théâtre enchanté, l'acteur principal ayant tiré sa révérence, emportant avec lui tout un savoir-faire et tout un savoir-être. Mais dans ces tiroirs à mystère, ce passionné invétéré détient peut-être la recette d'une éternelle longévité dont lui seul aurait le secret. Quant à moi, je garderai en mémoire ces précieuses minutes consacrées au plaisir d'entendre l'homme qui murmure à l'oreille des poupées.

Le trio au nom étonnant des trois cafés gourmands, constitué seulement en 2017, est composé de Mylène Madrias, Jérémy Poli et Sébastien Gourcérol, vous a proposé le coffre à jouer. Magie des greniers et des vieilles malles qui accrochent nos rêves à nos souvenirs. Notre médecin des poupées, titre du récit de Patricia Guillemin, a, quant à lui, remisé tout au creux de sa trousse stéthoscope magique et fil à suture jusqu'à ce qu'un nouveau patient surgisse en sa boutique. Merci, merci à l'ami Frédéric Guillon qui a réalisé cette émission avec son habituel talent et son sourire. La plume est à vous, c'est fini pour aujourd'hui. Je vous retrouve demain à 20h.

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0: Bonsoir. Au fil de nos lectures en liberté habituelles, nous revenons donc aux aventures de Pardamu, le héros du roman de Louis-Ferdinand Céline, Voyage au bout de la nuit. Et nous retrouvons Pardamu, pris dans la guerre de 14. Depuis 4 semaines qu'elle durait, la guerre, on était devenu si fatigué, si malheureux, que j'en avais perdu à force de fatigue un peu de ma peur en route. La torture d'être tracassé nuit et jour par ces gens, les gradés, les petits surtout, plus abrutis, plus mesquins et plus haineux encore que d'habitude, ça finit par faire hésiter les plus entêtés à vivre encore. Ah, l'envie de s'en aller, pour dormir d'abord. Et s'il n'y a plus vraiment moyen de partir pour dormir, alors l'envie de vivre s'en va toute seule. Tant qu'on y resterait en vie, il faudrait avoir l'air de chercher le régiment. Pour que dans le cerveau d'un couillon la pensée fasse un tour, il faut qu'il lui arrive beaucoup de choses, et des bien cruelles. Celui qui m'avait fait penser pour la première fois de ma vie, vraiment penser, des idées pratiques et bien à moi, c'était bien sûrement le commandant Pinson, cette gueule de torture. Je pensais donc à lui aussi fortement que je pouvais, tout en brinque-ballant, garni, croulant sous les armures, accessoires figurant dans cette incroyable affaire internationale où je m'étais embarqué d'enthousiasme. Je l'avoue. Chaque mètre d'ombre devant nous était une promesse nouvelle d'en finir et de crever. Mais de quelle façon ? Il n'y avait guère d'imprévu dans cette histoire que l'uniforme de l'exécutant. Serait-ce un d'ici ou bien un d'en face ? Je ne lui avais rien fait, moi, à ce Pinson. À lui, pas plus d'ailleurs qu'aux Allemands. Avec sa tête de pêche pourrie, ses 4 galons qui lui scintillaient partout de sa tête en nombril, ses moustaches rêches et ses genoux aigus, et ses jumelles qui lui pendaient au cou comme une cloche de vache, et sa carte au 1 000ème donc, je me demandais quelle rage d'envoyer crever les autres le possédait, celui-là. Les autres qui n'avaient pas de carte. Nous 4, cavaliers sur la route, nous faisions autant de bruit qu'un demi-régiment. On devait nous entendre venir à 4 heures de là, ou bien c'est qu'on ne voulait pas nous entendre. Cela demeurait possible. Peut-être qu'ils avaient peur de nous, les Allemands, qui sait. 1 mois de sommeil sur chaque paupière. Voilà ce que nous portions, et autant derrière la tête, en plus de ces kilos de ferraille. Ils s'exprimaient mal, mes cavaliers d'escorte. Ils parlaient à peine, pour tout dire. C'étaient des garçons venus du fond de la Bretagne pour le service, et tout ce qu'ils savaient ne venait pas de l'école, mais du régiment. Ce soir-là, j'avais essayé de m'entretenir un peu du village de Barbagny avec celui qui était à côté de moi, et qui s'appelait Kersuzon. « Dis donc, Kersuzon, que je lui dis. » C'est les Ardennes ici, tu sais. Tu ne vois rien, toi, loin devant nous ?
1: Moi, je vois rien du tout.
0: Ben, c'est tout noir comme un cul, qui m'a répondu Kersuzon. Ça suffisait. Dis donc, t'as pas entendu parler de Barbagny, toi, dans la journée ? Par où que c'était ? Que je lui ai demandé encore. Non. Et voilà. On ne l'avait jamais trouvé, le Barbagny. On a tourné sur nous-mêmes seulement jusqu'au matin, jusqu'à un autre village où nous attendait l'homme aux jumelles. Son général prenait le petit café sous la tonnelle devant la maison du maire quand nous arrivâmes. Ah, comme c'est beau la jeunesse, Pinson, qui lui a fait remarquer très haut à son chef d'état-major en nous voyant passer, le vieux. Ceci dit, il se leva et partit faire un pipi, Et puis encore un tour, les mains derrière le dos, voûté. Il était très fatigué ce matin-là, m'a soufflé l'ordonnance. Il avait mal dormi, le général. Quelque chose qui le tracassait dans la vessie, qu'on racontait. Cœur Suzon me répondait toujours pareil quand je le questionnais la nuit. Ça finissait par me distraire comme un tic. Il m'a répété ça encore deux ou trois fois à propos du noir et du cul. Et puis il est mort. Tué qu'il a été, quelque temps plus tard, en sortant d'un village. Je m'en souviens bien. Un village qu'on avait pris pour un autre, par des Français qui nous avaient pris pour des autres. C'est même quelques jours après la mort de Cœur Suzon qu'on a réfléchi, qu'on a trouvé un petit moyen dont on était bien content pour ne plus se perdre dans la nuit. Donc on nous foutait à la porte du cantonnement. Bon. Alors on disait plus rien. On ne rouspétait plus. « Allez-vous-en !» qu'il faisait, comme d'habitude, la gueule en cire. « Bien, mon commandant !» Et nous voilà dès lors partis du côté du canon, et sans se faire prier, tous les cinq. On aurait dit qu'on allait aux cerises. C'était bien vallonné de ce côté-là, c'était la Meuse, avec ses collines, avec ses vignes dessus, du raisin pas encore mûr et l'automne, et des villages en bois bien séchés par 3 mois d'été donc, qui brûlaient facilement. On avait remarqué ça, nous autres, une nuit qu'on savait plus du tout où aller. Un village brûlait toujours du côté du canon. On n'en approchait pas beaucoup, pas de trop. On le regardait seulement d'assez loin, le village, en spectateur, pourrait-on dire, à 10, 12 kilomètres, par exemple. Et tous les soirs, ensuite, vers cette époque-là, bien des villages se sont mis à flamber à l'horizon, ça se répétait. On en était entouré comme par un très grand cercle d'une drôle de fête de tous ces pays-là qui brûlaient devant soi et des deux côtés avec des flammes qui montaient et léchaient les nuages. On voyait tout y passer dans les flammes, les églises, les granges, les unes après les autres, les meules qui donnaient des flammes plus animées, plus hautes que le reste, et puis les poutres qui se redressaient tout droites dans la nuit avec des barbes de flamèches avant de chuter dans la lumière. Ça se remarque bien comment que ça brûle un village, même à 20 kilomètres. C'était gai. Un petit hameau de rien du tout, qu'on n'apercevait même pas pendant la journée, au fond d'une moche petite campagne, eh bien, on n'a pas idée la nuit, quand il brûle, de l'effet qu'il peut faire. On dirait Notre-Dame. Ça dure bien toute une nuit à brûler un village, même un petit. À la fin, on dirait une fleur énorme, puis rien qu'un bouton, puis plus rien. Ça fume. Et alors, c'est le matin. Les chevaux qu'on laissait tous scellés dans les champs à côté de nous ne bougeaient pas. Nous, on allait roupiller dans l'herbe. Sauf un qui prenait la garde, à son tour, forcément. Mais quand on a des feux à regarder, la nuit passe bien mieux. C'est plus rien à endurer, c'est plus de la solitude. Malheureux qu'ils n'ont pas duré, les villages. Au bout d'un mois, dans ce canton-là, il n'y en avait déjà plus. Les forêts, on a tiré dessus aussi, au canon. Elles n'ont pas existé 8 jours, les forêts. Ça fait encore de beaux feux, les forêts, mais ça dure à peine. Après ce temps-là, les convois d'artillerie prirent toutes les routes dans un sens et les civils qui se sauvaient dans l'autre. Mais en somme, nous, on ne pouvait plus ni aller ni revenir. Fallait rester où on était. On faisait la queue pour aller crever. Le général même ne trouvait plus de campement sans soldats. Nous finîmes par coucher tous en plein champ, général ou pas. Ceux qui avaient encore un peu de cœur l'ont perdu. Et c'est à partir de ce mois-là qu'on a commencé à fusiller des troupiers pour leur remonter le moral par escouade et que le gendarme s'est mis à être cité à l'ordre du jour pour la manière dont il faisait sa petite guerre à lui. La profonde, la vraie de vraie. Après un repos, on est remonté à cheval quelques semaines plus tard et on est reparti vers le nord. Le froid, lui aussi, vint avec nous. Le canon ne nous quittait plus. Cependant, on ne se rencontrait guère avec les Allemands que par hasard, tantôt un hussard ou un groupe de tirailleurs, par-ci, par-là, en jaune et vert, des jolies couleurs. On semblait les chercher, mais on s'en allait plus loin dès qu'on les apercevait. À chaque rencontre, deux ou trois cavaliers y restaient, tantôt à eux, tantôt à nous. Et leurs chevaux libérés, étriers fous et clinquants, galopaient à vide et dévalaient vers nous de très loin avec leurs selles à trousquins bizarres et leurs cuirs frais comme ceux des portefeuilles du jour de l'an. C'est nos chevaux qu'ils venaient rejoindre, amis tout de suite, bien de la chance. C'est pas nous qu'on aurait pu en faire autant. Un matin, en rentrant de reconnaissance, le lieutenant de Saint-Engence invitait les autres officiers à constater qu'il ne leur racontait pas de blagues. « J'en ai sabré deux !» assurait-il à la ronde, et montrait en même temps son sabre où, c'était vrai, le sang caillé comblait la petite rainure faite exprès pour ça. « Ah, il a été épatant ! Bravo, Saint-Engence ! Si vous l'aviez vu, messieurs, quel assaut !» l'appuyait le capitaine Ortolan. C'était dans l'escadron d'Ortolan que ça venait de se passer. « Je n'ai rien perdu de l'affaire, je n'en étais pas loin. Un coup de pointe au cou, en avant et à droite. Toc, le premier tombe. Un autre pointe en pleine poitrine, à gauche, traversée, une véritable parade de concours, messieurs. Encore bravo, Saint-Engence. Deux lanciers, à 1 kilomètre d'ici. Les deux gaillards y sont encore, en plein labour. La guerre est finie pour eux, hein, Saint-Engence. Quel coup double. Ils ont dû se vider comme des lapins. » Le lieutenant de Saint-Engence, dont le cheval avait longuement galopé, accueillait les hommages et compliments des camarades avec modestie. À présent qu'Ortolan s'était porté garant de l'exploit, il était rassuré et il prenait du large. Il ramenait sa jument au sec et la faisait tourner lentement, en cercle, autour de l'escadron, comme s'il se fût agi des suites d'une épreuve de haie. « Nous devrions envoyer là-bas tout de suite une autre reconnaissance, et du même côté, tout de suite !» s'affairait le capitaine Ortolan, décidément excité. « Ces deux bougres ont dû venir se perdre par ici, mais il doit y en avoir encore d'autres derrière. Tenez, vous, brigadier, Bardamu, allez-y donc, avec vos quatre hommes !» C'est à moi qu'il s'adressait, le capitaine. « Et quand ils vous tireront dessus, eh bien, tâchez de les repérer, et venez me dire tout de suite où ils sont. Ce doit être des brandebourgeois. »

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1: Toujours avec Bardamu après cette petite pause musicale et appropriée. Ceux de l'active racontaient qu'au quartier, en temps de paix, il n'apparaissait presque jamais le capitaine Ortolan. Par contre, à présent, à la guerre, il se rattrapait ferme. En vérité, il était infatigable. Son entrain, même parmi tant d'autres hurluberlus, devenait de jour en jour plus remarquable. Il prisait de la cocaïne, qu'on racontait aussi. Pâle et cerné, toujours agité sur ses membres, fragile, dès qu'il mettait pied à terre, il chancelait d'abord et puis il se reprenait et arpentait rageusement les sillons en quête d'une entreprise de bravoure. Il nous aurait envoyé prendre du feu à la bouche des canons d'en face. Il collaborait avec la mort. On aurait pu jurer qu'elle avait un contrat avec le capitaine Ortolan. La première partie de sa vie, je me renseignais, s'était passée dans les concours hippiques à s'y casser les côtes, quelques fois l'an. Ses jambes, à force de les briser aussi et de ne plus les faire servir à la marche, en avaient perdu leurs mollets. Il n'avançait plus, Ortolan, qu'à pas nerveux et pointu, comme sur des triques. Au sol, dans la houppelande démesurée voûtée sous la pluie, on l'aurait pris pour le fantôme arrière d'un cheval de course. Notons qu'au début de la monstrueuse entreprise, c'est-à-dire au mois d'août, jusqu'en septembre même, certaines heures des journées entières, quelquefois, des bouts de route, des coins de bois demeuraient favorables aux condamnés. On pouvait s'y laisser approcher par l'illusion d'être à peu près tranquille et croûter par exemple une boîte de conserve avec son pain jusqu'au bout sans être trop lanciné par le pressentiment que ce serait la dernière. Mais à partir d'octobre, ce fut bien fini, ces petites accalmies. La grêle devint de plus en plus épaisse, plus dense, mieux truffée, farcie d'obus et de balles. Bientôt, on serait en plein orage, et ce qu'on cherchait à ne pas voir serait alors en plein devant soi, et on ne pourrait plus voir qu'elle, sa propre mort. La nuit, dont on avait eu si peur dans les premiers temps, en devenait par comparaison assez douce. Nous finissions par l'attendre, la désirer la nuit. On nous tirait dessus moins facilement la nuit que le jour. Et il n'y avait plus que cette différence qui comptait. C'est difficile d'arriver à l'essentiel, même en ce qui concerne la guerre. La fantaisie résiste longtemps. Les chats, trop menacés par le feu, finissent tout de même par aller se jeter dans l'eau. On dénichait dans la nuit, çà et là, des quarts d'heure qui ressemblaient assez à l'adorable temps de paix. À ces temps devenus incroyables, où tout était bénin, où rien au fond ne tirait à conséquence, où s'accomplissaient tant d'autres choses, toutes devenues extraordinairement, merveilleusement agréables. Un velours vivant, ce temps de paix. Mais bientôt les nuits, elles aussi à leur tour, furent traquées sans merci. Il fallut presque toujours la nuit faire encore travailler sa fatigue, souffrir un petit supplément, rien que pour manger, pour éprouver le petit rabiot de sommeil dans le noir. Elle arrivait aux lignes d'avant-garde, la nourriture honteusement rampante et lourde, en longs cortèges boiteux de carrioles précaires, gonflées de viande, de prisonniers, de blessés, d'avoine, de riz et de gendarmes et de pinards aussi, en bonbonne le pinard qui rappelle si bien la gaudriole cahotante et pansue. À pied, les traînards derrière la forge et le pain et des prisonniers à nous, dès lors aussi en menottes, condamnés à ceci, à cela, mêlés, attachés par les poignets à l'étrier des gendarmes, certains à fusiller de main, pas plus tristes que les autres. Ils mangeaient aussi cela, leur ration de ce thon si difficile à digérer. Ils n'en auraient pas le temps. En attendant que le convoi reparte sur le rebord de la route, et le même dernier pain avec un civil enchaîné à eux qu'on disait être un espion et qui n'en savait rien. Nous non plus. La torture du régiment continuait alors sous la forme nocturne, à tâtons dans les ruelles bossues du village sans lumière et sans visage, à plier sous des sacs plus lourds que des hommes, d'une grange inconnue vers l'autre, engueulés, menacés de l'une à l'autre, hagards, sans l'espoir décidément de finir autrement que dans la menace, le purin et le dégoût d'avoir été torturés, dupés jusqu'au sang par une horde de fous vicieux devenus incapables soudain d'autre chose, autant qu'ils étaient que de tuer, et d'être étripé sans savoir pourquoi. Vautré à terre, entre deux fumiers, à coups de gueule, à coups de botte, on se trouvait bientôt relevé par la gradaille et relancé encore un coup vers d'autres chargements du convoi, encore. Le village en suintait de nourriture et d'escouade dans la nuit bouffie de graisse, de pommes, d'avoine, de sucre, qu'il fallait coltiner et bazarder en route au hasard des escouades. Il amenait de tout le convoi, sauf la fuite. Lasse. La corvée s'abattait autour de la carriole et survenait le fourrier alors avec son fanal au-dessus de ses larves. Ce singe à deux mentons qui devait dans n'importe quel chaos découvrir des abreuvoirs. Aux chevaux de boire, mais j'en ai vu, moi, quatre des hommes, derrière compris, croupiers dedans la pleine eau, évanouis de sommeil jusqu'au cou. Après l'abreuvoir, il fallait encore la retrouver, la ferme et la ruelle par où on était venu et où on croyait bien avoir laissé l'escouade. Si on ne retrouvait rien, on était quitte pour s'écrouler une fois de plus le long d'un mur pendant une seule heure, s'il en restait encore une à roupiller. Dans ce métier d'être tué, faut pas être difficile. Faut faire comme si la vie continuait, et c'est ça le plus dur. Ce mensonge. Et il repartait vers l'arrière, les fourgons, fuyant l'aube. Le convoi reprenait sa route en crissant de toutes ses roues tordues. Il s'en allait avec mon vœu qu'il serait surpris, mis en pièces, brûlé enfin au cours de cette journée même, comme on voit dans les gravures militaires. Pillé le convoi à jamais, avec tout son équipage de gorilles, gendarmes, de fers à chevaux et de rangagés à lanterne, et tout ce qu'il contenait de corvées et de lentilles encore et d'autres farines qu'on ne pouvait jamais faire cuire et qu'on ne le reverrait plus jamais. Car crever pour crever de fatigue ou d'autre chose, la plus douloureuse façon est encore d'y parvenir en coltinant des sacs pour remplir la nuit avec. Le jour où on les aurait ainsi bousillés jusqu'aux essieux, ces salauds-là au moins nous foutraient-ils la paix, pensais-je. Et même si ça ne serait rien que pendant une nuit tout entière, on pourrait dormir au moins une fois tout entier, corps et âme. Ce ravitaillement, un cauchemar en surcroît, petit monstre tracassié sur le gros de la guerre. Brutes devant, à côté et derrière. Ils en avaient mis partout. Condamnés à mort, différés, on ne sortait plus de l'envie de roupiller énorme, et tout devenait souffrance en plus d'elle, le temps et l'effort de bouffer. Un bout de ruisseau, un pan de mur par là, qu'on croyait avoir reconnu. On cédait des odeurs pour retrouver la ferme de l'escouade, redevenue chien dans la nuit de guerre des villages abandonnés. Ce qui guide encore le mieux, c'est l'odeur de la merde. Le juteux du ravitaillement, gardien des haines du régiment, pour l'instant maître du monde. Celui qui parle de l'avenir est un coquin, c'est l'actuel qui nous compte. Invoquer sa postérité, c'est faire un discours aux asticots. Dans la nuit du village de guerre, l'adjudant gardait les animaux humains pour les grands abattoirs qui venaient d'ouvrir. Il est le roi, l'adjudant, le roi de la mort, adjudant Crétel, parfaitement. On ne fait pas plus puissant. Il n'y a d'aussi puissant que lui qu'un adjudant des autres en face. Rien ne restait du village de vivants que des chats effrayés. Le mobilier bien cassé d'abord passait à faire du feu pour la cuistance, chaises, fauteuils, buffets, du plus léger au plus lourd. Et tout ce qui pouvait se mettre sur le dos, ils l'emmenaient avec eux, mes camarades, des peignes, des petites lampes, des tasses, des petites choses futiles, et même des couronnes de mariée, tout y passait, comme si on avait encore eu à vivre pour des années. Ils volaient pour se distraire, pour avoir l'air d'en avoir encore pour longtemps, des envies de toujours. canon, pour eux, c'était rien que du bruit. C'est à cause de ça que les guerres peuvent durer. Même ceux qui la font, en train de la faire, ne l'imaginent pas. La balle dans le ventre, ils auraient continué à ramasser de vieilles sandales sur la route, qui pouvaient encore servir. Ainsi, le mouton sur le flanc dans le pré agonise et broute encore. La plupart des gens ne meurent qu'au dernier moment. D'autres commencent et s'y prennent 20 ans d'avance et parfois davantage. Ce sont les malheureux de la terre. Je n'étais point très sage pour ma part, mais devenu assez pratique cependant pour être lâche définitivement. Sans doute donnais-je à cause de cette résolution l'impression d'un grand calme. Toujours est-il que j'inspirais, tel que j'étais, une paradoxale confiance à notre capitaine, Ortolan lui-même, qui résolut pour cette nuit-là de me confier une mission délicate. Il s'agissait, m'expliqua-t-il, en confidence, de me rendre au trot, avant le jour, à Noirceur-sur-la-Lys, ville de Tisserand, située à 14 kilomètres du village où nous étions campés. Je devais m'assurer, dans la place même, de la présence de l'ennemi. À ce sujet, depuis le matin, les envoyés n'arrivaient qu'à se contredire. Le général des entrailles en était impatient. À l'occasion de cette reconnaissance, on me permit de choisir un cheval parmi les moins purulents du peloton. Depuis longtemps, je n'avais pas été seul. Il me sembla du coup partir en voyage. Mais la délivrance était fictive. Dès que j'eus pris la route à cause de la fatigue, je parvins mal à m'imaginer, quoi que je fisse, mon propre meurtre, avec assez de précision et de détails. J'avançais d'arbre en arbre, dans mon bruit de ferraille. Mon beau sabre à lui seul pour le potin valait un piano. Peut-être étais-je à plaindre, mais en tout cas sûrement, j'étais grotesque. À quoi pensait donc le général des entrailles en m'expédiant ainsi dans ce silence, tout vêtu de cymbales? Pas à moi, bien assurément. Les Aztèques éventraient couramment, qu'on raconte, dans leur temple du soleil, 80 000 croyants par semaine, les offrant ainsi aux dieux des nuages, afin qu'ils leur envoient la pluie. C'est des choses qu'on a du mal à croire avant d'aller en guerre. Mais quand on y est, tout s'explique. Et les Aztèques, et leur mépris du corps d'autrui, c'est le même que devait avoir pour mes humbles tripes notre général Céladon des entrailles, plus haut nommé, devenu par l'effet des avancements une sorte de dieu précis, lui aussi une sorte de petit soleil atrocement exigeant. Il ne me restait qu'un tout petit peu d'espoir, celui d'être fait prisonnier. Il était mince, cet espoir, un fil dans la nuit, car les circonstances ne se prêtaient pas du tout aux politesses préliminaires. Un coup de fusil vous arrive plus vite qu'un coup de chapeau dans ces moments-là. D'ailleurs, que trouverais-je à lui dire à ce militaire hostile par principe et venu expressément pour m'assassiner de l'autre bout de l'Europe? S'il hésitait une seconde, qui me suffirait? Que lui dirais-je? Que serait-il d'abord en réalité? Quelque employé de magasin? Un rengagé professionnel? Un fossoyeur peut-être? Dans le civil, un cuisinier? Les chevaux ont bien de la chance, eux, car s'ils subissent aussi la guerre comme nous, on ne leur demande pas d'y souscrire, d'avoir l'air d'y croire. Malheureux, mais libres, les chevaux. L'enthousiasme, hélas, c'est rien que pour nous, ce putain. Nous avons terminé pour ce soir donc la lecture de ces extraits du Voyage au bout de la nuit de Louis-Ferdinand Céline et des aventures de Bardamu, qui continueront dans la prochaine lecture. Cette émission a été réalisée par Frédéric Guyon. Vous pouvez la retrouver en podcast sur le site de Bretagne 5, bretagne5.fr. Bonsoir.

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